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0: Ça va très bien.
1: Bonjour à tous, voici les titres. Les élèves de grade 3 se préparent à recevoir le sacrement du pardon et de la réconciliation. Ceux des écoles situées dans la paroisse de Saint-Gabriel en confession demain en la cathédrale. 7 cas actifs de Chikungunya Rodrigue, selon le dernier bilan de la santé, fumigation et sensibilisation sur les terrains pour combattre cette maladie. Une formation de 3 jours pour permettre aux entrepreneurs d'améliorer l'emballage et l'étiquetage de leurs produits. L'IDB et SMI Mauritius veulent les aider à trouver d'autres marchés. Pour professionnaliser davantage ceux évoluant dans la sonorisation, un atelier prévu dans 2 semaines. L'inscription ouverte jusqu'au 15 juin. Voilà autant donc pour ces titres. Je vous retrouve à 6h pour le Grand Journal. D'ici là, je vous laisse en bonne compagnie de Caronne pour la suite.
0: Merci beaucoup, Wina. On vous retrouve donc à 6h dans le Grand Journal pour le développement de ces titres. À tout à l'heure.

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0: 5h30 sur les ondes de Rodrigue FM, qui le temps présente nous pour aujourd'hui. Pretty Copy va nous en dire plus. Bonjour.
1: Oui, bonjour à vous et à tous les auditeurs.
0: Alors,
1: comme situation... Oui.
0: Oui, qui le temps présente nous pour aujourd'hui.
1: Oui, comme situation, il y a un anticyclone qui peut transiter assez loin au sud-sud-est des Mascarins et ça peut occasionner les temps plutôt venteux sur la région. Pour ce matin, il peut être du beau temps. Et au cours de la journée, il y a un peu de nuages qui peut traverser l'île et ça permet un peu la petite l'eau l'île. Et pour le moment, ça m'en a pris la capable de venir assez fort. Durant la nuit, il peut atteindre les temps plutôt mi-couverts avec un des petits appelis d'eau à neuteur. En ce qui concerne la température maximale pouvait entre 25 et 27 degrés Celsius et la minimale durant la nuit pouvait entre 21 et 23 degrés Celsius. Concernant le vent maintenant, avec l'effet sans anticyclone, du vent il peut souffler depuis l'est-sud-est à environ 20 km/h ce matin et il pourra aussi au cours de la journée pour atteindre une vitesse en moyenne de 30 km/h avec un rafale qui est capable d'arriver jusqu'à 65 km/h aux endroits exposés. Et concernant l'état de la mer, nous l'avons dit praticable, mais en dehors brison, la mer pas praticable et la houle depuis sud-ouest. De l'ordre de 3 mètres en dehors prison, donc va nous sortir notre mère d'y déconseiller. C'est tout concernant la météo. Merci, au revoir et bonne journée.
0: Merci beaucoup, monsieur Pritpigopi de la station météorologique de Vaquois, pour les nouvelles du temps ce matin. Bonne continuation à vous et à votre équipe.
1: Merci, au revoir.
0: Au revoir.
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5h05 sur les ondes d'Ourdiga FM. Merci de nous rejoindre si tôt pour commencer cette journée. Un réel plaisir de vous accueillir et un bonjour à l'équipe présente. Vous avez entendu la rédaction Willa Manant, notre technicien du jour, Stenio Prosper, et à la logistique, monsieur Gérard Prosper. Et aujourd'hui, en ce mardi 2 juin 2026, une priorité, tourisme respectueux et responsable. Et Rodrigue, qui se veut une île écologique verte, un appel à la sensibilisation pour qui nous les îles. Rodrigue, il reste toujours aussi jolie, aussi accueillante. Et on commence en musique, réveillant en douceur, mais tout en mélodie, en rythme.

0: à 9 sur les ondes de GFM à des coups, les goals make it easy pour que votre journée commence dans les meilleures conditions. Laissez glisser avec le sourire et la positivité. Et un grand bonjour à tous ceux qui pégaient la journée. D'ailleurs, 82, 83, Maïti, 84, 48, MTL. Et au début, d'autres autre message, Rode, Adif, ROD, A2NIF, DDL, pour envoyer vos messages juste avant 6h, le grand journal. Et on enchaîne tout de suite pour ce tourisme responsable et respectueux pour notre plus grand trésor, notre belle nature de Rodrigue, l'hymne de nos campagnes trio.
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0: Exactement. Après la page sportive, nous retrouverons notre rubrique pour ce mois de juin 2026 présentée par Stéphane Boncœur, axée sur la protection de notre belle île Rodrigue et de l'environnement. Continuez avec le film Good Factor 5 à 13, Essence, Whiskey Between Justin Bieber et Baby Is It a Crime, Réveil en douceur, mais en mélodie aussi, c'est Rodrigue FM, Lévé Rodrigue.
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superbe reprise du hit de Shah des années 80, c'était Crime. Et un grand bonjour, et messieurs, vous souhaitez message aux Seychelles, les Comores, la Réunion, Madagascar et même plus loin, l'Australie, le Canada. Merci de nous rejoindre sur nos plateformes online, sur la BCR des GFM 5h20, une partie de moi, une partie de vous, Matt Pokora.

tu t'en à Levi Rodrigue et une pensée spéciale à ceux qui font une garde de nuit qui peut atteindre pour rendre côte zot. Très bonne journée. Et à ceux qui peuvent les venir aussi, qui peuvent le débrouiller, à l'eau sentier, à la pensée de transport. Rodrigue FM vous accompagne très vite, très tôt ce matin. Victor Mandeville, Omar Camacho, 2 plus 2.

amis, on se réveille, le sourire, la positivité, une seule adresse, une seule fréquence, 97.3, Rodrigue FM, Lévi Rodrigue, Sabrina Carpenter, peut-être un petit espresso va vous aider ce matin.

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2: H32 sur les ondes d'Odega FM. Voici le bulletin de la météo émis pour Odega 4h45 ce mardi 2 juin 2026. Situation générale, un anticyclone transitant assez loin au sud-sud-est des Mascareilles occasionnera graduellement un temps venteux sur la région. Des nuages venant de l'est influenceront le temps local au cours de la journée. Prévision pour les prochaines 24 heures. Un beau temps tôt ce matin, mi-couvert à parfois nuageux par la suite avec des averses. Et ces averses pourraient être modérées par moment. La température maximale sera entre 25 et 27 degrés Celsius. Mi-couvert avec quelques averses, principalement sur les hauteurs durant la nuit. La température minimale sera entre 21 et 23 degrés Celsius. Vent de l'est-sud-est, environ 20 km/h ce matin, se renforçant au cours de la journée pour atteindre une vitesse en moyenne de 30 km/h avec des rafales de l'ordre de 65 km/h aux endroits exposés, mais à faute de la dérécipe, avec des houles du sud-ouest de l'ordre de 3 mètres, les sorties à haute mer sont déconseillées. Pour ce qui est de la pluviométrie, sur les dernières 24 heures du 1er juin 2026 à 4 heures, jusqu'au 2 juin 2026 à 4 heures, établi comme suit. Pointe-Canon 0,1 mm, Plaine-Corail 0,5 mm, Montagne du Sable-Songe et Rivière-Banane non disponible, Patate-Théophile nul. Voici maintenant les horaires des marées. Marée haute, 13h52 et demain, 1h51. Marée basse, 7h45 et 19h41. Le soleil se lèvera aujourd'hui à 6h14 et ira se coucher cet après-midi à 17h15. Et c'était le bulletin de la météo émis pour Audrey à 4h45 ce mardi 2 juin 2026.
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2: Communiqué de la STC, Ban Travail STC appelé pour rapport au grenier le mardi 2 juin 2026.

0: 45 sur les ondes de Rodega FM. Allez les amis, on se réveille pour ne pas en rester. On attaque cette journée avec le sourire et la positivité. Rodega FM qui vous accompagne depuis très tôt ce matin dans cette émission Lévé Rodrigue. Après qui nous guette les nouvelles de la météo, voyons maintenant les nouvelles de votre destin. Allons lire les astres célestes. Voici venir l'horoscope du jour.
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1: On commence par les béliers tout de suite. Les béliers, les objectifs sociaux vous semblent difficiles à atteindre, mais parlez-en, ça pourra désamorcer la situation. Déplacez-vous et surtout faites de façon à réussir les béliers. Mettez toutes les chances de votre côté. Taureau très concret ce matin, les gains, les acquis, les biens personnels ont beaucoup d'importance pour vous. Pensez à diversifier vos talents, quitte à élargir vos horizons personnels et à vous déplacer les taureaux aujourd'hui. Les Gémeaux, vous avez des capacités, faites les talents valoir ainsi que vos talents. Démontrez qu'aujourd'hui vous avez ce qu'il faut pour être... au top, vous avez le vent, poupe, et c'est un climat propice pour les affaires. Et en plus, tout va pour le mieux dans le meilleur des mondes. On vous trouve très très séduisant, les Gémeaux, aujourd'hui. Les cancers qui jouent aux isolationnistes depuis quelques jours, ne vous repliez pas sur vous-même. Vous n'êtes pas seul, pensez à votre famille, pensez à votre partenaire, pensez à vos amis des cancers. Les lions, un peu oppressés par l'atmosphère pesante du travail, allez décompresser, une balade dans la nature, une visite à un ami, un rayon de soleil, de la risaille du quotidien, changez d'air, changez d'horizon les lions. Vierge, très très orientée vers la réussite professionnelle, à greffer l'échelle hiérarchique, votre carrière vous préoccupe. Vous devez aussi conserver et développer votre pouvoir de création, mais ne négligez surtout pas votre famille, les vierges. Balance, rebondir est le mot du jour. Les démarches pour avancer, pour faire les choses bouger sont propices pour aujourd'hui. Mais les affaires familiales vous retiennent alors que vous auriez envie de vous évader, les balances. Justement, c'est l'heure de l'équilibre. Scorpion, sortez de votre grotte, le moment est propice pour les affaires juteuses avec plein de profits rondement menés. Mais pour cela, il va falloir mettre toutes les chances de votre côté. Il va falloir justement vous déplacer, aller ouvrir les portes, élargissez vos contacts. La réussite est à ce prix, les scorpions. Quant au Sagittaire, si vous avez envie de vous faire plaisir en ce moment, ben pensez au plaisir quand il est partagé, notamment avec votre famille et votre partenaire. Vous verrez, ça n'a rien à voir, les Sagittaires. Capricorne, la pression professionnelle et familiale est de plus en plus pesante. Vous êtes de mauvaise humeur. Relaxez-vous. Allez, vous ressourcez les Capricornes, il est plus que temps. Les Verseaux romantiques qui privilégient l'amour ce matin, mais vous préférez rester dans votre coin et profiter de ces beaux moments d'intimité, du calme et du silence pour vous ressourcer. Très bonne idée les Verseaux, sachez en profiter. Les Poissons, très très famille. Aujourd'hui, vous privilégiez votre foyer, mais vous gardez quand même vos amis près de vous. C'est parfois grâce à cet équilibre que vous pouvez former de nouveaux projets et surtout avancer, non pas tout seul, mais en famille, les Poissons. Voilà, à 5h40 en ce qu'il s'agit de l'horoscope du jour. Pas bien, ce qui pégaye cette lase, on dit 82, 83, Mighty, 84, 48, MTL. Et au début de ce message, Rode, Anif, R.O.D., A2NIF, espace, ensuite ce message, lu après la page sportive. Et bon rappel qu'après cette page, après les anniversaires, nous aurons également notre rubrique pour ce mois de juin 2026 concernant la protection de notre belle nature, de l'environnement.

pente, code et une petite merveille qui nous vient de la Grande Île, le mélange de deux genres, du jazz, Sega, Jeannot Ramson et son orchestre.

pépite qui nous vient de Madagascar, le mélange des genres, comme quoi la musique ne connaît pas de frontières. Le gentil Sidiane, nous joignons ensemble justement l'unité, nous tout, NCL 5h48.

5h57, dans moins de 3 minutes, nous rejoignons la rédaction pour le grand journal de la matinée. Claudie Inoubliable, et nous retrouvons la grande île Volam pour Sikora Natal.

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2: Il est exactement 6h sur les ondes de Rodrigue FM. Nous retrouvons Aurélina Malan pour le grand journal de la matinée. Rebonjour Aurélina.
3: Bonjour Caronne. Bonjour à tous, merci de nous rejoindre pour ce journal. Nous démarrons avec les titres. Les élèves de grade 3 se préparent à recevoir le sacrement du pardon et de la réconciliation, ceux des écoles situées dans la paroisse de Saint-Gabriel, en confession demain à la cathédrale. Sept cas actifs de chikungunya Rodrigue selon le dernier bilan de la santé, fumigation et sensibilisation sur les terrains pour combattre cette maladie. Une formation de 3 jours pour permettre aux entrepreneurs d'améliorer l'emballage et l'étiquetage de leurs produits. Lidibi et SMI Mauritius veulent les aider à trouver d'autres marchés.

pour professionnaliser davantage ceux évoluant dans la sonorisation, un atelier prévu dans 2 semaines. L'inscription ouverte jusqu'au 15 juin. Après la célébration de la Pentecôte et de la Sainte Trinité, les différentes paroisses de Rodrigue entrent dans une période importante.

0: Pères de la paroisse se retrouveront à la cathédrale de Saint-Gabriel pour la confession en présence de leurs parents. Nous écoutons le père Jean-Rex Casimir, administrateur de la paroisse.
1: Après le grand temps pascal qui terminait avec la fête de la Pentecôte, nous vous commence dans la paroisse la célébration de ban sacrement. Et le paroisse Saint-Gabriel, nous vous commence célébrer d'abord le sacrement du pardon et de la réconciliation pour tous les enfants qui est en troisième. Et le 3 juin, les enfants des cinq écoles de la paroisse, avec les parents ou soit parrain, marraine, sont conviés pour vivre le sacrement de la réconciliation. Et ensuite, le 11-12 juillet à la cathédrale, samedi, dimanche 9h, et le 18 juillet à 4h à Saint-Marc, lors des messes, nous vous célébrez le pardon reçu, coup de bain des enfants, vous pouvez venir avec un fleur, habillé en rose, pour dire merci au Seigneur, à ce Dieu miséricordieux, lent à la colère, plein d'amour et de tendresse, qui n'accorde le pardon dans ce grand miséricorde.
0: Depuis fin avril, 45 cas locaux et 2 cas importés de chikungunya ont été recensés dans l'île. À ce jour, 7 cas sont toujours actifs. Selon les autorités locales, la situation n'est pas alarmante, mais elles sollicitent la collaboration de la population pour contrôler la maladie. Plusieurs actions sont menées sur le terrain, dont la fumigation et la sensibilisation de la communauté par la DMU, Domiciliary Monitoring Unit. Le docteur Davidson Casimir, Medical Superintendent, nous en parle.
2: Bonne action, on peut poursuivre sur le terrain. Le département de santé publique, ensemble avec la DMU, et coordonné par l'hôpital et la commission de la santé, nous faisons une action qui autour de Banca pour justement mitiger le risque qui ban moustique infecté li propage la maladie plus loin que ça. Et sinon, là, nous peinons pour alarmer la situation li sous contrôle. Nous ban officiers, que ce soit sanitaire ou soit de la DMU et ban l'équipe travaille dans l'hôpital puis gère la situation et nous pour faire un appel spécial à la population parce que plus grand acteur dans le combat contre le chikungunya c'est autres, c'est ban action qu'ils ont pour faire à la maison, comment nous continuer dire et nous pour continuer dire. C'est ilagaz ban pied, on contrôle ban place côte moustique proliférée, servi ban la crème moustique, met ban naise longmans, empêche zout gay piqué. Et c'est parce qu'il nous disait comprendre que sans moustique, maladie là pas pour proliférer. Donc si nous contrôlons moustique, nous capables contrôler la propagation de la maladie.
0: Ils ajoutent que l'équipe de la DMU, Domiciliary Monitoring Unit, sera brûlée le jeudi 4 et à Grand Lafourche-Corail le samedi 6 juin. Jusqu'ici, cette unité s'est rendue dans une dizaine de villages. Début hier d'une formation consacrée à l'emballage et l'étiquetage pour les entrepreneurs rodriguais du secteur agroalimentaire, une initiative de l'IDB Economic Development Board en collaboration avec SME Mauritius. Pour la première journée, les participants ont été initiés aux techniques de base à considérer dans l'élaboration des emballages et des étiquettes. La formation est basée sur l'amélioration des emballages existants afin d'aider les entrepreneurs à explorer d'autres marchés. Le compte-rendu de David Casimir.
3: Confiture, miel, produits transformés ou spécialités locales. Les produits des participants sont au cœur de cette formation. Ils servent de base à des études de cas concrets afin d'identifier les améliorations à apporter aux emballages et aux étiquettes. L'enjeu est de mieux valoriser les produits tout en tenant compte des réalités et des moyens dont disposent déjà les entrepreneurs.
4: L'objectif qui m'aide pour améliorer mieux mon packaging, qui pour permettre moi mettre tout ce qui besoin et connaître aussi la loi qui est dans des côté packaging pour le marché national pour qu'ils nous capables être visibles.
5: coup-là, il est important pour moi.

0: C'est tout, enfin, des côtés packaging, alors le ban étiquette, qui se pas mener plus dans mon business. Graduellement, nous pouvons mettre plus d'informations qui disent aussi, ils viennent vers nous, ils gagnent tout, l'information qu'ils ont besoin.
1: Les produits Rodriguez disposent d'un réel potentiel sur le marché local, mais également au-delà des frontières de l'île. Pour franchir une nouvelle étape, les entrepreneurs doivent toutefois respecter plusieurs exigences.
2: Nous pouvons focus beaucoup sur tout ce qui est exportation, export promotion. Bien sûr, il y a beaucoup de travail à faire, grassroots, at grassroots level, mais nous avons envie qu'ils aient produit, qu'ils sortent leur salle à table là, à l'open marché à l'international. Nous avons envie de réaliser qu'effectivement, peut-être il y a une petite amélioration qu'ils sont capables de faire pour améliorer la qualité et la présentation du produit.
1: De son côté, SME Mauritius mise sur l'accompagnement de proximité. L'objectif est de permettre aux petites entreprises locales d'améliorer leur image de marque.
3: Un produit qui n'est pas bien présenté, c'est un produit bon, mais qui peut rester caché. EDB, Economic Development Board Mauritius et SME Mauritius, nous avons envie de faire connaître qu'ils ne sont pas tout seuls et qu'ils nous croient dans eux. Savoir-faire la lila, et bien le produit vraiment, il est extraordinaire. Ce qui nous manquait parfois, c'est sa confiance pour présenter nos produits au monde avec toute fierté professionnaliste qu'ils ont mérité.
1: La formation durera 3 jours. Des certificats seront remis ce vendredi 5 juin aux participants ayant complété le parcours avec succès.
4: Vingt-quatre élèves de grade 12 ont reçu hier leur attestation dans le cadre du School Placement Program du HRDC, Human Resource Development Council. La cérémonie a eu lieu à l'hôtel Le Récif à Caverne-Provert en présence du ministre de l'Éducation et des Ressources humaines, Maën Gunga Parsad. Pendant 2 semaines, les participants ont découvert le fonctionnement des entreprises, développé des compétences pratiques et exploré différentes perspectives de carrière. Le reportage de Marie Pierre-Émilien Philippe.
5: Au cours de leur stage, les élèves ont bénéficié de l'encadrement de professionnels issus de divers secteurs d'activité. Une expérience enrichissante qui leur a permis de gagner en confiance, d'acquérir de nouvelles connaissances et de mieux comprendre les réalités du monde du travail.
6: Je passe mon school placement à la poste Rivière Coco. Et là-bas, je vais apprendre comment on travaille, à dire un facteur, il passe à dire livrer les disparus qui est une procédure qu'il faisait faire avant. Et là-bas, l'atmosphère est assez correcte. Bah, je considère moi comme un membre des autres équipes même.
7: Moi, mon school placement, je passe à la commission de la jeunesse. J'ai beaucoup de connaissances et nous faisons beaucoup de déplacements aussi pour connaître comment les jeunes dans différentes régions à travers l'île travaillent.
8: J'ai une expérience réelle, comment la poste était, comment tout procéder. Soit là, il explique-moi ben, l'expérience en temps réel. Il aide-moi à gagner une préparation plus tard, comme on parle d'un travail.
9: Au SPPT, il passe de National Reserve, Grand Montagne, Osquito et Solitude. Et je croise tous ben, les autres offres qui gagnent l'opportunité, cette année-là, saisis-les.
5: Pour la chef de département de la commission de la formation, Christelle Grandcourt, cette première expérience professionnelle représente une étape importante dans le parcours des jeunes.
10: Avec l'expérience que vous avez acquise et les compétences, les connaissances, donc ça vous a motivé, vous a boosté pour mieux vous préparer aux examens et surtout pour vous préparer à continuer vos études post-secondaires.
5: Le ministre de l'Éducation et des Ressources humaines, Maën Gunga Parsad, a encouragé les participants à poursuivre le développement de leurs compétences et à saisir les opportunités qui s'offriront à eux tout au long de leur parcours.
11: Moi, je encourage tous les enfants qui, surtout dans le World 6, saisissent à l'occasion-là, passent un petit moment dans ce programme qui nous appelle le School Placement Program. Les points importants pour votre curriculum vitae même, et pour votre propre épanouissement, parce que l'éducation n'est pas que académique. Quand je parle de différentes institutions, je gagne ça l'expérience là, je comprends un petit peu le monde du travail, comment il était.
5: Le HRDC School Placement Program sera renouvelé lors des prochaines vacances scolaires, avec l'objectif d'offrir cette expérience à un plus grand nombre de jeunes Rodriguez.

0: D'importants projets d'aménagement routier sont en préparation à Rodrigue. L'adjoint au chef commissaire et commissaire des infrastructures publiques, Johnson Rousty, annonce le démarrage imminent de plusieurs chantiers visant à améliorer la circulation et l'accessibilité dans différentes régions de l'île. Parmi les mesures prévues, l'extension du service d'autobus vers les localités de Vanguard et de Sigang. Johnson Rousty indique également que des études sont en cours concernant la route de Sigang avec la possibilité de la transformer en une route à sens unique. Les précisions de l'adjoint au chef commissaire et commissaire des infrastructures publiques, Johnson Rousty.
1: Je suis Vanguard, qui nous restait un petit travail pour faire là-bas, et Zotbis aussi pour capable monte côté Vanguard. Donc nous, l'objectif, c'est amener même la ligne bis, côte bizarre, parce que le gouvernement peut dépenser l'argent, et avec ben Grand Dimoun, par exemple, pour gagner un bis cadeau, et aussi ben étudiants. Il faudrait que tout le monde soit capable de bénéficier de ça. Sinon, nous avons la route aussi, qui nous peut faire incessamment nous pour commencer. Nous pour compléter la route, par exemple, dans Coco, Cité Patate, et aussi la route qui descend vers Ansemi, et aussi la route de Sigang. Tout ça, là-bas, dans l'endroit-là aussi, comment on l'y finit, ben, bis pour rentrer pour accommoder les enfants. À Sigang, nous peut-être prenons un issue parce que c'est à l'entrée. Qui nous est dans depuis Mont-Lubella, du petit Jelly, et dans peut-être ben, One Way qui nous permettait pour nous et accommoder ça, ben, véhicule et trafic.
0: Professionnaliser davantage le domaine de la sonorisation à Rodrigue, c'est l'objectif d'un atelier de travail de 2 jours, prévu les 18 et 19 juin prochains au Centre culturel et de loisirs à Montplaisir. Il est destiné aux amateurs et professionnels, dont les DJ, des organisateurs d'événements et des artistes. Une personne ressource de Maurice animera cet atelier qui s'insère dans le cadre de la Journée mondiale de la musique célébrée le 21 juin. L'inscription est ouverte jusqu'au 15 juin au Centre culturel et des loisirs Montplaisir et à la Commission des arts de la culture au bâtiment Alfred Novcombs à Port-Mathurin. Ce qui nous amène à 6 heures passées de 13 minutes, le rappel des titres pour refermer ce journal. Les élèves de grade 3 se préparent à recevoir le sacrement du pardon et de la réconciliation. Ceux des écoles situées dans la paroisse de Saint-Gabriel en confession demain à la cathédrale. 7 cas actifs de chikungunya Rodrigue selon le dernier bilan de la santé, fumigation et sensibilisation sur les terrains pour combattre cette maladie. Une formation de 3 jours pour permettre aux entrepreneurs d'améliorer l'emballage et l'étiquetage de leurs produits. Lidibi et Sammy Mauritius veulent les aider à trouver d'autres marchés. Pour professionnaliser davantage ceux évoluant dans la sonorisation, un atelier prévu dans 2 semaines, l'inscription ouverte jusqu'au 15 juin. Voilà ce qui nous amène à la fin de cette édition. Merci de l'avoir suivi. Merci à Stenio Prosper pour sa collaboration technique. Restez branchés dans quelques instants, vous allez retrouver Caron pour la suite. Je vous souhaite de passer une excellente journée.
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0: Bon anniversaire à Franck de la part de toute la famille Samoisy de Rivière Coco. Gros bisous à toi. Bon anniversaire à Franck de la part de la famille Samoisy de Rivière Coco. Bon anniversaire à Tacha de Bassin-Galard, demandé par toute sa famille de Bassin-Galard, qui souhaite lui plein de bonheur dans son avis, spécialement pour son maman Joanne et son papa Yom, qui compte en lui extra bien fort. Moi, je souhaite un bon anniversaire pour mes petits-enfants Alison de Grande Montagne et qui fête ses 4 ans aujourd'hui, la part de son parrain Guitol, et spécialement demandé par son grand-mère Foun de Saint-Gabriel. Bon anniversaire à mon petit belle-fille Alison de Le Chou qui fête ses 12 ans aujourd'hui, de la part de son grand-mère Midlaine, son papa Brian, son belle-mère Magda et son petit frère Henriquel de Le Chou. Bon anniversaire à Aliana de l'Union, de la part de ses deux sœurs Ayesha et Florinette Yam. Ben et toute la famille Baptiste de l'Union, nous souhaitons un bon anniversaire à Liana qui gagne ses 18 ans aujourd'hui, de la part de Jamel et Sheldon de l'Union. Et moi, je souhaite un bon anniversaire à mon épée, à Liste Claire de Calbas, il Maurice. Moi, je souhaite un bon anniversaire, bonne la joie, santé et longue vie à mon filleul Jordan qui fête son anniversaire aujourd'hui, de la part de son marraine Christelle de Sigang. Happy birthday, Brother Frank. Have a good, nice day. God bless you and family. Dada.
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0: joie, bonheur, santé, prospérité à mon petit-enfant Kylian qui gagne ses 3 ans aujourd'hui, de la part de son maman Cynthia, son papa Mayo, l'ex-frère O'Brien dedans bébé. Je souhaite un très bon anniversaire à mon neveu Alexandre Pierre-Louis de Trèfle, que Dieu le bénisse. Et aussi une pensée spéciale à mamie Gareth de la part de la famille Pierre-Louis de l'île Maurice. Nous souhaite un bon anniversaire à Liana, nous souhaite la joie, bonheur, la santé, prospérité, longue vie. La parole de Kiran, Kélan et Christelle de l'Union. Et nous souhaitons un joyeux anniversaire à notre grand-mère Véronique qui fête ses 81 ans aujourd'hui. Demandé par la famille Colette du côté de Campagnat qu'il souhaite tout le bonheur du monde. Et joyeux anniversaire à notre grand-mère Véronique qui fête ses 81 ans aujourd'hui, demandé par ses petits-enfants Emine, Eliana et Lucas du côté de Caen Pétade.
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0: Et nous souhaitons un bon anniversaire à mon petit prince Rohan qui fête son 9 ans aujourd'hui. Si ça envie de dire à toi, qui nous contente toi fort, demandez par tes soeurs Richana, June, ton frère Richano, ton neveu Wyatt et ton ami Tété qui content toi fort. Un mot souhaite bon anniversaire à Yana qui gagne ses 18 ans aujourd'hui, de la part de Jasmine de l'Union. Bon anniversaire, mais il y a un peu de bonheur à nous, petit prince Rouen, demandé par son papa Michel, son grand-mère Odile et son matante Bernadette de petit Gabriel. Moi, je souhaite un bon anniversaire à mon petit princesse Aliana de l'Union qui fait ses 18 ans aujourd'hui, de la part de son marraine Sonia de l'Union. Moi, je souhaite un bon anniversaire à notre Aliana de l'Union qui fait ses 18 ans aujourd'hui. Je souhaite lui beaucoup de bonheur dans son avis, de la part de son dessert Jolina et Aïcha de l'Union.
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0: Et moi, c'est un bon anniversaire à notre fille Aliana qui fête ses 18 ans aujourd'hui. Nous souhaitons beaucoup de bonheur dans la vie, de la part de son papa Ben et son maman Yam de l'Union.
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Et à ceux qui fait gaze toute aujourd'hui, joie, bonheur, la santé et prospérité de la part de toute l'équipe présente ce matin. Stigno Prosper à la technique et à la rédaction, c'est Wina Manon.

0: 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Comme annoncé à l'occasion de la journée de l'environnement, la rubrique de ce mois de juin est dédiée à la protection de l'environnement. Tout de suite, notre rubrique est présentée par Stéphane pour les activités qu'organise la Commission de l'environnement à l'occasion de cette journée mondiale de l'environnement. Bonne écoute.
1: En ce mois de juin, quand nous célébrons la Journée mondiale de l'environnement, la MBC Rodrigue FM propose une série de rubriques qui axent l'environnement, une association qui est reliée avec lui et surtout une action qui une association peut entreprendre pour protéger et préserver nous l'environnement. Et ce matin, nous prenons comme intervenante Mme Jennifer Ernest, officier à la Commission de l'environnement, qui peut donner nous le thème de la Journée mondiale cette année et surtout qui la Commission de l'environnement peut faire pour commémorer ça, la journée-là.
2: Chaque année, la Journée de l'environnement est célébrée le 5 juin internationalement et la journée est là pour thème cette année-ci « Inspired by nature for climate for our future ». Pour voir que c'est la journée-là cette année-ci, la Commission de l'environnement peut célébrer la journée à Port-Sud-Est et nous prenons différentes activités qui nous pouvons organiser. Une parmi l'activité phare, c'est le concours d'élocution que nous faisons target les élèves de 17 écoles primaires de l'île. Qui fait les élèves de l'école primaire, c'est parce que nous considérons eux comme l'avenir de demain et aussi nous sommes futurs ambassadeurs de l'environnement, que ce soit dans notre famille, dans notre village, dans notre île et partout dans le monde que nous pouvons aller. Nous prenons aussi une exhibition, nous prenons aussi un salon écologique et nous prenons une fresque qui peut faire par le Collège de Songe et nous peut débuter nos demi-journées à partir de 9h. Nous donnons le grand public rendez-vous le 5 juin à partir de 9h à Port-Sud-Est.

Merci à Stéphane Broca qui nous présentait la rubrique concernant la Journée mondiale de l'environnement avec la participation de la Commission de l'environnement. Et merci à notre intervenante. Tout de suite, Mounas featuring Jolika, nous vous priez 6h25.

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est sorti de l'océan Indien pour aller en Guadeloupe. Musique des Caraïbes, Nike featuring Jamex, officiel promesse. 6h41, nous allons tout de suite passer après vos annonces et communiquer.

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2: 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Commission Sécurité Sociale informe bénéficiaire pour son troisième âge, veuve orphelin et qu'invalide, qui la paye pour faire devant le bureau la poste comme suit. Lettre A à B le 3 juin. Lettre C, D, E, F le 4 juin. Lettre G, H, I, J, K, L le 5 juin. Lettre M, N, O, P, Q le 8 juin. Lettre E, A, Z le 9 juin. Et pour les retardataires, le 10, le 11, le 12 et le 13 juin. 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Pour ban parents qui sont non famille, commence par lettre A jusqu'à D, mercredi 3 et 4 et vendredi 5 juin 2026, lettre E jusqu'à L, lundi 8, mardi 9 et mercredi 10 juin 2026. Lettre M jusqu'à Z, jeudi 11, vendredi 12 et lundi 15 juin 2026. Ça l'exercice là pour faire à partir de 9h30 jusqu'à 11h30 et 12h30 jusqu'à 14h30 dans l'école que tu as envie de mettre d'autres enfants, ben parents concernés. 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Dernier jour pour faire cet enregistrement, pour jeudi le 4 juin 2026. Pour plus d'informations, vous êtes contacté M. Daniel Rousti ou M. Steve François, le 83 12 059, 83 12 059, 83 12 060, 83 12 060, 83 12

0: 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Dans le cadre de sa démarche de modernisation et de son engagement continu envers le développement durable, le Central Electricity Board CEB informe son aimable clientèle qu'un exercice d'intégration progressive à la plateforme de facturation électronique et billing est actuellement en cours. À cet effet, les catégories des clients suivants sont concernées par cette initiative. Les clients enregistrés sur l'application mobile Mon Courant, les utilisateurs du portail Custom Service CSP, ainsi que les nouveaux abonnés ayant ouvert un compte d'électricité depuis 2020. Cette transition s'inscrit dans la politique Green Initiative du CEB visant à promouvoir les solutions numériques, réduire l'utilisation du papier et améliorer l'efficacité des services offerts à la clientèle. Le CEB remercie sa clientèle pour sa confiance, sa compréhension et sa collaboration de cette initiative en faveur de l'avenir plus durable et responsable.
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0: 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Allez, les amis, on se réveille, nous bouger, nous pas en rétent, qui nous paie le travail, qui nous paie l'école, qui nous paie le sentier, nous paie prendre du transport. Nous attaque cette journée du mardi 2 juin 2026, journée pour le tourisme respectueux et responsable. Et qui, la MBC Rodrigue FM, Zot Radio Pérezab Zot, comme programme pour aujourd'hui, découvrez-le. Avec Stéphane Bourqueux, à bonne écoute.
1: Bonjour à tous et belle matinée à Zotou. Et c'est toujours avec un immense plaisir qu'il me retrouve Zot pour la guetter ensemble qui ban rendez-vous Zot pour l'occasion écouter le Rodrigue FM. Alors, sans plus tarder, nous allons découvrir ça ensemble. Donc, comme à l'accoutumée, nous pour débuter à 9h avec The Flash en créole. Et juste après, c'est Miss Calamel qui pourrait trouver The pour The l'émission. Fiette Rodrigue, côte d'Ipoena, comme invité dans The l'émission. Elvino Pierre-Louis. À 10h, c'est The l'émission Femin en compagnie de Brunda qui parle rejoindre un Dimoun qui servit sous la main pour créer une merveille et surtout pour gagner sous la vie. À 11h, c'est The Nostalgie en note spéciale latine pour permettre de passer un excellent fin de matinée. Et après The Journal de la mi-journée à 12h, The pour gagner l'occasion, écoute Bonne Santé qui vous permet de passer un excellent déjeuner dans The Fréquence du midi.

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À 14h, juste après le flash en créole de l'après-midi, c'est l'émission Mémoire en Mélodie. Côte nous pas l'écoute, bonne santé des années 60, 70 et 80. Pour ce plus grand plaisir. À 15h, nous prenons nos valises et nous allons découvrir ma destination, ban monument de nos planètes bleues dans cette émission Carnet de voyage. À 16h, juste après le flash en français, pour quelle occasion, écoute la rediffusion de l'émission Fierté Rodrigue, Côte Miss Calamel, pour un comme invité Elvin Lopierre-Louis. À 17h, c'est notre grand format en compagnie de Rosie, qui prendra avec lui comme invité le professeur Arnaud Corporan et le docteur Yanni Maury de l'Université de Maurice, qui pour cause avec nous le billet honneuse créole. Et à partir de 18h, juste après les journal en créole, on pourrait trouver cette pause de la soirée avec, pour débuter, cette escapade océan indien spéciale Île de la Réunion. À 19h, c'est cette émission Couleur nous îles spéciale musique traditionnelle. Et bien sûr, pour terminer, comme il se doit, cette belle soirée, cette variété musicale. Voilà, c'était le programme des émissions en ce mardi 2 juin 2026. Je vous souhaite une excellente journée et très bonne écoute de la MBC Rodrigue FM.

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Et merci pour l'écoute de cette émission Lévé Rodrigue. Bien sûr, nous pour termine en musique avec les Ilois Beaumanzé, 6h58. À 7h, nous basculons sur Radio Maurice 1.

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0: journal présenté par Hachie Batiou. Bonjour Hachie.
1: Bonjour Sophie, bonjour à tous.
0: Et les titres.
1: Devenue virale après les scènes de violence à Cantorel, la femme en combinaison rose a été auditionnée par le CCID et affirme que la photo la montrant armée d'un sabre est falsifiée, tout en confirmant sa présence sur les lieux. À l'Assemblée nationale ce mardi, la Prime Minister's Question Time portera sur une vingtaine de questions adressées au chef du gouvernement, suivies par les débats sur le Constitutional Review Commission Bill. Fin des escales pour les passagers entre Maurice et Addis Abeba. Ethiopian Airlines lance une ligne directe et renforce sa présence en Afrique avec 3 vols hebdomadaires opérés en Boeing 737 MAX 8. Et consultation publique sur le cannabis. Les ONG appellent à un débat responsable et mettent en avant la protection des jeunes et la prévention de la dépendance. Elle a suscité le buzz sur les réseaux sociaux. La jeune femme en combinaison rose, qui aurait été armée d'un sabre dans l'affaire de Cantorel, a été convoquée au CCID hier. Son interrogatoire, survenu 15 jours après les scènes de violence dans le village de Cantorel, s'est déroulé en présence de son homme de loi, maître Raouf

0: boule. Je n'étais pas armée d'un sabre. C'est une photo truquée à l'aide de l'intelligence artificielle, affirmait la
1: juge. Une motion bail pour ban du monde qui ferme dans l'affaire de Contourel. Mais certainement, c'est qui mon cas, il y a où ça, madame, la patine à sabre de cela. Alors, quel film là, bien, vous trouvez. Prends film là, zoom li, gété, patine à sabre de cela.
2: Qui tu étais, ça, maître?
1: Mon bezia ou passer la
2: chambre au client.
1: Mon bezia non, mon pas dire voir qui mon client j'ai moi. C'est mon bezia ou ça ban c'est qui peut passer l'eau. Il t'a dit pas

0: Ocean sera examiné aujourd'hui devant la cour de Moka. Toujours au CCID hier après-midi, l'ex-ministre des Finances Ranganathan Padayachi est lui arrivé à 13h30 accompagné de son avocat Maître Raouf Gulboul. Ranganathan Padayachi, visé par une plainte de la Banque de Maurice depuis le 16 mai, a été auditionné jusqu'à 16h15. Lui qui avait affirmé dans une vidéo qu'il a publiée sur Facebook le 11 mai dernier que le gouvernement a fait imprimer 83 milliards de roupies l'année dernière, dit vouloir défendre ses droits d'avoir un débat économique serein. La Banque centrale avait réfuté les propos de l'ancien ministre le lendemain de leur diffusion. Écoutez Ranganathan Padayachi au micro d'Anisha Madaya.
1: Aujourd'hui, je suis là pour défendre mes droits d'avoir un débat économique serein. L'économie, c'est un débat permanent, contradictoire. C'est pas une science figée. Donc, c'est un débat en permanence. On peut être d'accord avec moi, on peut ne pas être d'accord avec moi. Je peux être d'accord avec vous. On commence à empêcher que les gens émettent des opinions. Vous vous rendez compte, un ancien ministre des Finances. Imaginez-vous quelqu'un qui va dire quelque chose par rapport à l'économie. Il n'aura plus le droit. Il n'aura plus le droit parce qu'on va utiliser la loi pour empêcher cette personne de parler.
0: On prend la direction de l'Assemblée nationale où les travaux reprennent à 11h30 ce mardi avec la private notice question du leader de l'opposition, Jolly Jongar. Cette tranche sera suivie de la Prime Minister's Question Time. Plus de 60 questions à l'agenda parmi une vingtaine qui seront adressées au docteur Navin Ramgoolam sur des dossiers sensibles allant de Rodrigue à la lutte contre la drogue en passant par la gestion des finances publiques et les services administratifs. Jenny Yalapa nous en dit plus.
2: Une grande partie des échanges devrait être dominée par la gouvernance, les services publics ainsi que la situation économique du pays, surtout avant la présentation du budget 2026-2027. D'abord, Ramé Touaria, le député de Grand-Bé Poudre d'Or, interrogera le chef du gouvernement sur les consultations menées dans le cadre de la préparation du budget 2026-2027 ainsi que les acteurs concernés. Du côté des finances publiques, une question portera sur les recettes de TVA enregistrées entre juillet 2025 et avril 2026 avec des précisions adressées à la Mauritius Revenue Authority. Toujours sur le plan financier, le député de Rivière-des-Anguilles et Souillac, Roshan Jemen, abordera le dossier du COVID-19 Projects Development Fund. Il souhaite des éclaircissements sur le retrait des 2,5 milliards de roupies investis à la Silver Bank en 2022 ainsi que sur le sort du solde restant de 500 millions de roupies. Quant à Johanna Béranger, elle reviendra sur la régulation des prix dans les marchés monopolistiques et quasi-monopolistiques. Elle veut savoir pourquoi un comité interministériel a été mis en place si la Competition Commission est jugée inefficace face aux prix anticoncurrentiels. Le fonctionnement des services publics sera aussi au cœur des échanges. Le député de Port-Louis-Nord, Montagnon, Ludovic Caserne, interrogera le Premier ministre sur l'éventuelle extension des horaires des cash-offices au-delà de 14h30, ainsi que sur l'introduction de paiements sans numéraire via application mobile. Enfin, du côté de Rodrigue, une question par rapport au Driving Test Center de Port-Mathurin ainsi que des précisions sur le nombre moyen de candidats aux examens de conduite et le nombre de permis délivrés sur les 5 dernières années. Après la tranche des questions réservées aux députés, place à la reprise des débats autour du Constitutional Review Commission Bill. Sachez que le Supplementary Appropriation 2024-2025 No. 2 Bill sera aussi introduit à l'Assemblée nationale.
0: Je vous le disais, pour aller à Addis Abeba de Maurice, il fallait jusqu'ici faire escale à Johannesburg, à Nairobi ou encore à Antananarivo. Ces détours appartiennent bientôt au passé. Ethiopian Airlines, la plus grande compagnie aérienne du continent africain, s'apprête à ouvrir une liaison directe vers Plaine Magnan. Ça, on le sait depuis la semaine dernière, mais RME est en mesure de révéler ce matin les horaires exacts ainsi que le type d'appareil qui sera déployé sur cette route. La compagnie Ethiopian Airlines opérera 3 vols par semaine. Pranav Bihari.
3: Les mercredis, les vendredis et les dimanches. Les vols décolleront d'Addis Abeba dès le 12 juillet prochain à 8h50 le matin pour atterrir à Maurice à 15h20. Au retour, les passagers quitteront l'île à 16h15 pour rejoindre la capitale éthiopienne à 20h45. Ethiopian Airlines déploiera sur cette route son avion fétiche, le Boeing 737 MAX 8, avec ses 16 sièges en classe affaires et 144 en économie. Cet appareil est un véritable champion des dessertes régionales et moyens courriers.

0: salariés, à tel point que la compagnie en exploite actuellement 29 et en a commandé 11 supplémentaires pas plus tard que novembre l'année dernière, portant sa commande totale à 44 appareils. Pour le PDG du groupe Meswin Tashiou, cette nouvelle ligne vers Maurice s'inscrit dans la stratégie d'expansion africaine de la compagnie, avec à la clé des retombées attendues pour le tourisme et les échanges commerciaux entre les deux pays.
1: À partir de juillet 2026, plusieurs allocations sociales à Maurice devraient être progressivement revues à la baisse. Une mesure qui suscite déjà de nombreuses interrogations et inquiétudes parmi les familles, notamment celles à revenus modestes. Au cœur de ces ajustements figure le CSG, Income Allowance Scheme, géré par la Mauritius Revenue Authority. Ce dispositif vise à soutenir les salariés et les self-employed dont les revenus mensuels restent au-dessus de certains seuils. Compte rendu de Jenny Alapa.
2: À partir de juillet 2026, les bénéficiaires qui ne figurent pas sur le registre social de Maurice verront leur allocation diminuer progressivement. Cette aide est destinée aux salariés et aux self-employed dont les revenus mensuels ne dépassent pas 50 000 roupies. Par exemple, pour une personne gagnant moins de 20 000 roupies par mois, l'aide passera à 1 000 roupies. Ceux dont les revenus se situent entre 20 000 et 25 000 roupies percevront environ 833 roupies, tandis que ceux gagnant entre 25 000 et 30 000 roupies recevront 667 roupies. Entre 30 000 et 50 000 roupies de revenus mensuels, l'allocation sera fixée à 500 roupies. Parallèlement, la Revenue Minimum Guarantee Allowance sera accordée aux employés à temps plein gagnant moins de 20 000 roupies par mois. Cette allocation pourra atteindre jusqu'à 1890 roupies mensuellement à partir de juillet 2026. Pour en bénéficier, les personnes éligibles devront enregistrer leurs coordonnées bancaires auprès de la Mauritius Revenue Authority via son site internet et son application mobile. Selon les autorités, ces changements visent à maintenir un soutien aux travailleurs à revenus modestes tout en réorganisant progressivement le système d'aide sociale.
1: Tout à fait autre chose, la consultation publique sur le cannabis s'est poursuivie hier lundi 1er juin avec la participation de plusieurs ONG. Le président du collectif Urgence Toxida, Johan Achille, a souligné l'importance de consulter la population sur cette question sensible. Selon lui, les principaux enjeux concernent la protection des jeunes, la prévention contre la dépendance et la sensibilisation aux risques liés à la consommation. Il a également plaidé pour un débat responsable afin d'éclairer toute d'éventuelles décisions des autorités. Il est au micro de Nijman Rainaredi.
3: L'ouverture de cette consultation publique est aussi déterminante car elle permettrait aux autorités d'avoir une meilleure compréhension de l'opinion publique, mais aussi et surtout amener des perspectives diverses, que ce soit en termes d'idées, mais aussi de craintes ou de choses à considérer. Avec une réglementation et une régularisation du marché, le prix du cannabis devrait être amené à baisser, ce qui permettrait à certaines personnes de ne plus se tourner vers des alternatives sur lesquelles nous n'avons aucun contrôle, premièrement, mais surtout très peu de connaissances. À la fin de la journée, le plus important serait de leur donner un meilleur accès à l'information.
1: Quant à Danny Philippe, travailleur social et responsable de prévention au sein de l'ONG DRIP, cet exercice est essentiel pour connaître la perspective de la population sur cette question, qu'elle soit favorable ou défavorable. Il a indiqué que la réponse du public a été positive, démontrant l'intérêt des Mauriciens pour ce débat. Toujours selon Danny Philippe, cette consultation permettra aux autorités de mieux cerner les attentes et les préoccupations de la population avant toute prise de décision. Nous l'écoutons.
4: Moi, vous trouvez, c'est une bonne affaire, gain dans l'opinion publique aussi, dans le cannabis, qu'il est pour, qu'il est contre. C'est une question qui est marie-correcte, qui est démocratique, au niveau de deux ateliers, ban ONG, participer avec la société civile. Bien sûr, ça qui pan, qui manquait, qui est encore capable, publier, ben, vous mettez l'eau, sa consultation publique, là. Il vient discuter l'eau, ça point, que le TRC existe assez longtemps. Bien sûr, quand vous faites un drug test, l'ONG se fait, par exemple, car une filmer 30 jours de cela, et là que nous sommes capables de trouver une réponse à ça.
1: Ce qui nous amène à la fin de cette édition. Merci de l'avoir suivi. À suivre la page sportive avec Ajmal Moïtab.
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6: Bonjour à toutes et à tous. L'actualité sportive sera largement dominée cette semaine, soit à partir d'aujourd'hui, par le retour du Tour de Maurice après une année d'absence.

0: L'épreuve cycliste la plus prestigieuse du pays retrouve les routes mauriciennes avec un plateau international relevé, l'occasion de découvrir les parcours sur les principaux enjeux de cette 44e édition. Jesse Rambo-Janougara.
1: Après une année d'absence, le Tour de Maurice s'apprête à retrouver les routes mauriciennes. Un retour attendu par les passionnés de cyclisme, mais aussi par les coureurs qui auront l'occasion de se mesurer à un plateau particulièrement relevé pour cette 44e édition. Pas moins de 17 équipes et 165 coureurs seront au départ de l'épreuve, avec une représentation internationale importante qui confirme l'attractivité grandissante du Tour. Le coup d'envoi sera donné ce mardi au stade Anjalet, longue de 153 km. La première étape emmènera le peloton à travers plusieurs régions de l'île avant un retour à Mapou. Le lendemain, le départ et l'arrivée sont prévus à Cascavel pour une deuxième étape de 109 km avec un passage par le plateau central qui pourrait déjà créer des écarts. La troisième journée proposera un parcours de 125 km, l'étape reine du Tour. Les cyclistes quitteront Cascavel pour une grande boucle dans le sud de l'île avant une arrivée à Bois-Chéry sur un tracé qui devrait mettre les organismes à rude épreuve. Enfin, vendredi, le Tour se conclura avec une ultime étape de 120 km au départ de Moka. Les coureurs traverseront notamment la région de Nouvelle-France avant de revenir à leur point de départ pour connaître le vainqueur du Tour 2026. A noter que toutes les étapes s'élanceront à 10h. La fête du cyclisme se poursuivra ce dimanche avec la Classique de Maurice, une épreuve UCI 1.2, un circuit long de 126 km dont le départ sera donné à 8h depuis le complexe sportif de Côte d'Or.
0: Top départ ce mardi à 10h au stade Anjalet. Les coureurs auront à parcourir 153 km pour cette première étape. On enchaîne avec la natation. Les championnats d'Afrique en eau libre auront lieu les 6 et 7 juin à Montchoisy. Ce sera une grande première à Maurice et l'événement est organisé par la Fédération mauricienne sous l'égide du World Aquatics et Africa Aquatics. Il réunit 17 pays. Maurice sera représenté par 17 nageurs. Pour cette première édition à Maurice, rien n'est laissé au hasard. L'ambition organisationnelle est de faire face et de faire de ces championnats plutôt d'Afrique en eau libre, une réussite totale et mémorable. Écoutez Dorine Tibors, vice-présidente de Africa Aquatics et membre de World Aquatics, des propos recueillis par Marine Résidu.
2: C'est la première fois en Afrique, vraiment, qu'on a une compétition en eau libre qui est certifiée. Donc pour cela, nous avons dû travailler et soumettre un safety plan qui doit être suivi à la règle pour la sécurité de tous les nageurs et de tout un chacun.
0: Avec plus d'une trentaine de nageurs de l'Afrique du Sud en lice, l'adversité sera coriace. Mais la team Maurice est prête à relever le défi. On retrouve Dorine Tibors.
2: Les Mauriciens, peut-être en relais, on pourra avoir une petite chance. Mais sinon, ce sera les Sud-Africains et les Égyptiens.
0: Football, Liverpool tient peut-être son futur entraîneur. Quelques jours après le départ d'Arne Slot, les Reds auraient accéléré dans le dossier d'Andoni Iraola. Selon la presse anglaise, des discussions officielles doivent débuter cette semaine entre les dirigeants d'Anfield et le technicien espagnol, considéré comme le grand favori pour prendre les commandes de l'équipe. Libre depuis son départ de Bournemouth, le Basque a marqué les esprits après avoir conduit les Cherries à une remarquable 6e place en Première Ligue et à une qualification pour la Ligue Europa. Toujours en football, plusieurs rencontres amicales étaient au programme avec des sélections qui affinent leur préparation en vue de la Coupe du Monde 2026. Dans le derby scandinave, la Norvège, qualifiée pour le Mondial, a pris le dessus sur la Suède en s'imposant 3-1. La Turquie a également affiché de belles dispositions en dominant largement la Macédoine du Nord sur le score de 4-0. De son côté, l'Autriche s'est imposée 1-0 face à la Tunisie au terme d'une rencontre disputée. Parlons à présent de la Coupe du Monde de la FIFA. Intéressons-nous à la présentation du groupe C. Les matchs de cette poule se joueront du 13 au 24 juin. Ce groupe est composé de 4 sélections au profil très varié. Le Brésil, le Maroc, Haïti et l'Écosse.
1: Les 4 pays qui font partie du groupe C pour la Coupe du Monde 2026 sont le Brésil, le Maroc, l'Écosse et le Haïti. Grandissime favori de la poule, le Brésil, géant sud-américain, fait figure d'épouvantail malgré quelques turbulences.

0: expérience récente, la CDSAO reste une puissance offensive redoutable et prétend naturellement à la première place du groupe. À noter que le sélectionneur Carlo Ancelotti a finalement retenu Neymar, le joueur de 34 ans avec 128 sélections et 79 buts. Le Maroc. Demi-finaliste historique lors du dernier mondial, le Maroc arrive avec un statut d'outsider très sérieux. Porté par une génération talentueuse et un collectif bien huilé, les Lions de l'Atlas sont les principaux candidats pour bousculer la hiérarchie. Parmi les stars, le milieu offensif du Real Madrid, Ibrahim Diaz, le gardien Hassine Bounou, le défenseur du PSG, Achraf Hakimi, et des joueurs offensifs en forme comme Soufiane Haïmi. L'Écosse se trouve aussi dans le groupe C. C'est une équipe accrocheuse et physique, habituée aux joutes européennes. L'Écosse compte s'appuyer sur son collectif combatif et ses individualités pour créer la surprise et jouer les troubles faites. De retour sur la plus grande scène mondiale après plusieurs décennies d'absence, la sélection haïtienne arrive en tant que petit poussé. Avec l'étiquette d'outsider, Haïti aura tout à prouver et comptera sur sa fougue pour tenter de déjouer les pronostics. Le premier match du groupe C sera joué le 14 juin. À 2h du matin, le Brésil affrontera le Maroc.
1: Tennis, cette fois c'est officiel après plusieurs mois de rumeurs. L'ex numéro 1 mondial Serena Williams, lauréate de 23 titres du Grand Chelem, a acté hier son retour sur le circuit à 44 ans en double au tournoi londonien du Queens. Merci de nous avoir suivis. Je vous retrouve à midi pour le sport.

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1: On nous prie d'annoncer le décès de Monsieur Georges Silvio Valadon. Monsieur Georges Silvio Valadon, âgé de 69 ans, le convoi sortira de la chapelle ardente de Moura à Petite-Rivière aujourd'hui à 9h pour se rendre dans l'église de Témoins de Jéhovah à Goodlands et de là au cimetière de Grand-Gobe. Le décès de Madame Bibi Fatma Lawton. Madame Bibi Fatma Lawton est Topsy, aussi connue sous le nom de Faté, âgée de 78 ans. Le convoi sortira de chez son époux, M. Wahab Lawton, à Route Royale Nouvelle Découverte, aujourd'hui à 13h30, pour se rendre au Masjid de Nouvelle Découverte et de là au cimetière de circonstance à Saint-Pierre. Le décès de Madame Marie-Anne Priscilla Maffrage. Madame Marie-Anne Priscilla Maffrage, habitant numéro B60 à Cité Sainte-Catherine, l'agrément Saint-Pierre. Elle est âgée de 52 ans. Le convoi sortira de chez son fils, Jean-Maurice Maffrage, à Domingo Lane, Brisé-Verdière, aujourd'hui à 14h, pour se rendre en église de Saint-Michel à Pompralin et de là au cimetière de Saint-Julien-Village. Le décès de M. Chris Gérald Armansin. M. Chris Gérald Armansin, âgé de 30 ans, le convoi sortira de chez son père, M. Jean-Luc Armansin, à Route Royale Solitude, aujourd'hui à 15h, pour se rendre dans l'église de Notre-Dame de l'Espérance à Solitude et de là au cimetière de Pamplemousse. Et le décès de M. Joseph Judex André. M. Joseph Judex André, aussi connu sous le nom de Chopo, âgé de 64 ans, le convoi sortira de chez son épouse, Madame Suzy André, à rue Fontaine, Pont-Lardier, Bel Air, Rivière-Sèche, aujourd'hui à 15h, pour se rendre au cimetière de Trou-de-Douce. Nos sympathies aux familles endeuillées.

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1: Ah bonjour, bonjour, bonjour tout le monde et bon mardi. 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
0: 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Allô, allô.
2: Bonjour, mamie.
0: Bonjour, Rada. Maman, Saint-Pierre même là.
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0: 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Et où? 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
0: On fait l'hiver, on est rentré.
2: Oui, oui.
0: Et sinon?
2: Oui.
0: Sandy là, même, Sandy.
2: Où est-ce que tu as la mamie?
0: Non, correct là.
2: Non. Oui, Sandy fait caler là. Ouais. Travail, fait comme ça, quoi.
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0: 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Ah, là, c'est toujours une bonne dédicace l'anniversaire.
2: Oui, l'anniversaire, mon combien sa fille là, hein, Zanine de Rosil.
0: Oui.
2: Et c'est l'anniversaire, mon corps, hier, c'est pas aujourd'hui, vous ne connaissez pas mamie, moi, j'en sais avec Roselyne hier.
0: Ben, invite-moi, d'où là. C'est un bon anniversaire.
2: Vous trouvez.
0: C'est un bon anniversaire, la radio, il y a toujours une nouvelle.
2: Oui. C'est un bon anniversaire, mamie, bon courage, bonne santé.
0: Oui.
2: Les Zanine, être bon petit camarade. C'est ma famille de Manjouen, mamie.
0: Oui, il y en a beaucoup, hein, beaucoup, la famille radio. Nous entendons la radio, faire camarade la radio par téléphone, mais jamais je ne suis joué.
2: Oui, mamie, jamais.
0: Même ça fait plaisir, quand même, une petite collection.
2: Oui,
0: voilà, ça fait plaisir.
2: Pense aux camarades. Oui, mamie, je fais un coucou à tous mes camarades qui me pensent de la radio.
0: Oui.
2: Je fais un coucou pour eux. Je fais un petit coucou pour eux tout. Après, mes chers erreurs là.
0: C'est parti à
2: Zéro. C'est parti, toute la famille Zéro, oui. Qu'est-ce qu'il reste, mamie?
0: Zéro de Sainte-Croix.
2: En Sainte-Croix. Mm-hmm. Moi, peut-être, on est à la radio, mamie.
0: Oui. Dans l'émission Elsa.
2: Oui, Elsa, oui. C'est la famille.
0: Voilà.
2: Et mamie, ou bien, où tu es petite, ou bien, toute la famille?
0: Je suis bien, merci, là. 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C'est tout le monde qui sent moi, c'est tout

0: Puis,
1: Oui,
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1: oui. 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
0: merci beaucoup,
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1: Un bon anniversaire à Santa. Santa de Catrebo nous souhaite un bon anniversaire de la part de ce garçon Steve qui nous a envoyé un message là pour son maman Santa. Et aussi, nous avons une dédicace encore. Là, nous pensons à l'appel là pour nous faire une petite dédicace anniversaire. Et nous avons un petit coup qui l'endroit où nous aller. Allô, allô?
2: Allô, bonjour, mamie.
1: Allô, oui, bonjour.
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1: 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Si ça pourrait avoir d'ici là, au pied de ta croix.
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0: tellement le groupe qui s'appelle Rinalge. Je dis, Maman Marie, merci. Donnez-nous courage, la force, la santé, par la grâce que nous gagnons tout là.
1: Oui.
0: Vous allez merci, merci beaucoup. 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
0: merci, mille fois merci, mais vous allez dire merveille qu'il fait pour nous. 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
0: merci.
1: Dans le groupe, chez toi.
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2: Ah, ben oui, on a raison. Hein.
1: Oui, mais c'est comme si j'étais en train de démarrer.
2: C'est sympathique, la famille Gérard.
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2: Gérard Noël, moi, sympathique, on t'aime aujourd'hui.
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2: Ah, bien triste pour Zéro, mais c'est la vie. 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
1: C'est vrai, hein? Nous avons aussi tellement de la voix hein? Et quand on n'a pas de ma nouvelle comme ça là.
2: Samedi, je gagne plus vite.
1: Oui.
2: Je n'ai pas raté sa émission Elsa là.
1: Oui, oui. Allez, on va aller un grand hommage à toute la famille Courage et tout.
2: Toute la famille Radio. Et m'embrasse tout bien pour.
1: Allez, un gros bijou. Anne-Marie.
2: 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Ouais. Allez,
1: oui, je l'attends.
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1: Allez, merci. 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

0: Oui.
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1: 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Et puis ça, pour vous, me dire bonne fête, malgré le fin passé, mais jamais trop tard pour bien faire.
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1: Bonne fête, bon courage, bonne santé, toujours reste joyeuse.
0: Ah, merci.
1: Fais-nous content.
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1: Bonne journée, bon courage.
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1: Reste toujours joyeuse.
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2: Ben, nous disons, il y a un petit coucou, passer un petit coucou. Et il y a un maître qui habite avec, message avec, cousine.
0: Oui.
2: Ben, nous souhaitons, lui aussi, continuer, lui aussi, écouter.
0: À la vie,
2: allez. Allez, mamie, monsieur, tout bon.

0: journée. Bon courage pour le travail.
1: Allez, gros bisous.
0: Allez,
1: bye
0: bisous,
1: bye.
0: Bisous. Bye bye.
1: Allez, Lila, bon anniversaire, bonne dédicace anniversaire. Et bon anniversaire à Franck. Franck, son anniversaire aujourd'hui. De la part de Dada, qui peut suite lui un bon anniversaire à Franck. Et nous avons Lisby de la Tour Clinique, qui a fait un petit message. Et l'enterrement, tu fais depuis dimanche, hein, depuis dimanche, c'est l'enterrement Gérard Noël. Et nous encourage encore à toute la famille et de Gérard Noël. Et aussi, un coucou, un petit message de Chigain depuis hier, tout le 52, 51, 72, 69. Un dédicace pour maman qui est toujours là, hein, de la part de Riceline. Riceline de Sainte-Croix. Maman, pourquoi vous avez Riceline pour qu'on Roseline? Là, c'est Riceline de Sainte-Croix. Et vous faites un gros bisou. Et nous sommes de santé. Nous sommes de santé. Nous sommes de santé. Nous sommes de santé.

C'est Priscilla, Auger, maman. Et je vous fais de tout un gros coucou à tout le monde dans le monde entier. Et je vous dis bye bye, au revoir. Et demain, nous revenons encore. Ok, bisous, bisous.

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1: Bon mardi, bonne route, il est 8h. Le Grand Journal avec Hachi Battu. Bonjour Hachi.
2: Bonjour Sophie, bonjour à tous.
1: Et les titres.
2: Devenue virale après les scènes de violence à Cantorel, la femme en combinaison rose a été auditionnée par le CCID et affirme que la photo la montrant armée d'un sabre est falsifiée tout en confirmant sa présence sur les lieux. À l'Assemblée nationale ce mardi, la Prime Minister's Question Time portera sur une vingtaine de questions adressées au chef du gouvernement, suivies par les débats sur le Constitutional Review Commission Bill. Fin des escales pour les passagers entre Maurice et Addis Abeba. Ethiopian Airlines lance une ligne directe et renforce sa présence en Afrique avec 3 vols hebdomadaires opérés en Boeing 737 MAX 8. Consultation publique sur le cannabis, les ONG appellent à un débat responsable et mettent en avant la protection des jeunes et la prévention de la dépendance. Elle a suscité le buzz sur les réseaux sociaux, la jeune femme en combinaison rose qui aurait été armée d'un sabre dans l'affaire de Cantorel a été convoquée au CCID hier. Son interrogatoire, survenu 15 jours après les scènes de violence dans le village de Cantorel, s'est déroulé en présence de son homme de loi, maître Raouf Goulboul. « Je n'étais pas armée d'un sabre, c'est une photo truquée à l'aide de l'intelligence artificielle », a affirmé la jeune femme de 22 ans. Elle a toutefois confirmé sa présence sur les lieux, expliquait que des villageois voulaient l'agresser, elle et ses amis, avant d'incendier leur véhicule. Ils ont dû trouver refuge dans les bois avant d'être exfiltrés par la SMF. L'habitante de Paille a été autorisée à rentrer après son interrogatoire. Écoutez les précisions de maître Raouf Goulboul.
3: Donc, il y a une sortie et il y a une motion bill pour ban du monde qui ferme dans l'affaire de Cantorel. Mais certainement, c'est qui m'a dit, il y a où ça, madame, la patine à sable de cela. Alors, quel film là, il y a où vous trouvez? Prends film là, zoom li, gété, patine à sable de cela.
4: Qui était ça, maître?
3: Mon bezao passe la chambre
4: avec le client.
3: Mon bezao, non, mon pas dire voilà qui mon client, j'ai moi. C'est mon bezao, ça va nous équiper passer l'eau. Il était à nous, pas de bezao.

0: femme au sable, c'est pas grave, passer dans le sable de la main. On dit au pays dans le sable.
1: Des propos recueillis par Anisha Madaya. Quant aux suspects en détention dans cette affaire, leur motion de remise en liberté sous caution sera examinée aujourd'hui devant la cour de Moka. Toujours au CCID, hier après-midi, l'ex-ministre des Finances Ranganathan Padayachi est arrivé à 13h30. Accompagné de son avocat, maître Raouf Gulboul, Ranganathan Padayachi visé par une plainte de la

0: Roupi l'année dernière, dit vouloir défendre ses droits d'avoir un débat économique serein. La Banque centrale avait réfuté les propos de l'ancien ministre le lendemain de leur diffusion. Écoutez Renganaden Padayachi au micro d'Anisha Madaya.
1: Aujourd'hui, je suis là pour défendre mes droits d'avoir un débat économique serein. L'économie, c'est un débat permanent, contradictoire. C'est pas une science figée. Donc, c'est un débat en permanence. On peut être d'accord avec moi, on peut ne pas être d'accord avec moi. Je peux être d'accord avec vous. On commence à empêcher que les gens émettent des opinions. Vous vous rendez compte, un ancien ministre des Finances. Imaginez-vous quelqu'un qui va dire quelque chose par rapport à l'économie. Il n'aura plus le droit. Il n'aura plus le droit parce qu'on va utiliser la loi pour empêcher cette personne de parler.
0: On prend la direction de l'Assemblée nationale où les travaux reprennent à 11h30 ce mardi avec la Private Notice Question du leader de l'opposition, Jolé Jongard, suivi de la Prime Minister's Question Time avec plus de 60 questions à l'agenda, parmi une vingtaine qui seront adressées au docteur Navin Ramgoulam sur des dossiers sensibles allant de Rodrigue à la lutte contre la drogue en passant par la gestion des finances publiques et les services administratifs. Jenny Yalapa nous en dit plus.
2: Une grande partie des échanges devrait être dominée par la gouvernance, les services publics ainsi que la situation économique du pays, surtout avant la présentation du budget 2026-2027. D'abord, Ramé Touaria, le député de Grand-Bé Poudre d'Or, interrogera le chef du gouvernement sur les consultations menées dans le cadre de la préparation du budget 2026-2027 ainsi que les acteurs concernés. Du côté des finances publiques, une question portera sur les recettes de TVA enregistrées entre juillet 2025 et avril 2026 avec des précisions adressées à la Mauritius Revenue Authority. Toujours sur le plan financier, le député de Rivière-des-Anguilles et Souillac, Roshan Jemun, abordera le dossier du COVID-19 Projects Development Fund. Il souhaite des éclaircissements sur le retrait des 2,5 milliards de roupies investis à la Silver Bank en 2022, ainsi que sur le sort du solde restant de 500 millions de roupies. Quant à Johanna Béranger, elle reviendra sur la régulation des prix dans les marchés monopolistiques et quasi-monopolistiques. Elle veut savoir pourquoi un comité interministériel a été mis en place si la Competition Commission est jugée inefficace face aux prix anticoncurrentiels. Le fonctionnement des services publics sera aussi au cœur des échanges. Le député de Port-Louis-Nord, Montagne-Longue, Ludovic Caserne, interrogera le Premier ministre sur l'éventuelle extension des horaires des cash office au-delà de 14h30, ainsi que sur l'introduction de paiements sans numéraire via application mobile. Enfin, du côté de Rodrigue, une question par rapport au Driving Test Center de Port-Mathurin ainsi que des précisions sur le nombre moyen de candidats aux examens de conduite et le nombre de permis délivrés sur les 5 dernières années. Après la tranche des questions réservées aux députés, place à la reprise des débats autour du Constitutional Review Commission Bill. Sachez que le Supplementary Appropriation 2024-2025 No. 2 Bill sera aussi introduit à l'Assemblée nationale.
0: Je vous le disais, pour aller à Addis Abeba de Maurice, il fallait jusqu'ici faire escale à Johannesburg, à Nairobi ou encore à Antananarivo. Ces détours appartiennent bientôt au passé. Ethiopian Airlines, la plus grande compagnie aérienne du continent africain, s'apprête à offrir une liaison directe vers Plaine Magnan. Ça, on le sait depuis la semaine dernière, mais RME est en mesure de révéler ce matin les horaires exacts ainsi que le type d'appareil qui sera déployé sur cette route. La compagnie est éthiopienne opérera 3 vols par semaine. Pranav Bihari.
3: Les mercredis, les vendredis et les dimanches. Les vols décolleront d'Addis Abeba dès le 12 juillet prochain à 8h50 le matin pour atterrir à Maurice à 15h20. Au retour, les passagers quitteront l'île à 16h15 pour rejoindre la capitale éthiopienne à 20h45. Ethiopian Airlines déploiera sur cette route son avion fétiche, le Boeing 737 MAX 8, avec ses 16 sièges en classe affaires et 144 en économie. Cet appareil est un véritable champion des dessertes régionales et moyens courriers, à tel point que la compagnie en exploite actuellement 29 et en a commandé 11 supplémentaires pas plus tard que novembre l'année dernière, portant sa commande totale à 44 appareils. Pour le PDG du groupe Meswin Tashiou, cette nouvelle ligne vers Maurice s'inscrit dans la stratégie d'expansion africaine de la compagnie, avec à la clé des retombées attendues pour le tourisme et les échanges commerciaux entre les deux pays.
0: À partir de juillet 2026, plusieurs allocations sociales à Maurice devraient être progressivement revues à la baisse, une mesure qui suscite déjà de nombreuses interrogations et inquiétudes

0: parmi les familles, notamment celles à revenus modestes. Au cœur de ces ajustements figure le CSG Income Allowance Scheme, géré par la Mauritius Revenue Authority. Ce dispositif vise à soutenir les salariés et les self-employed dont les revenus mensuels restent en dessous de certains seuils. Compte rendu de Jenny Yalapa.
1: À partir de juillet 2026, les bénéficiaires qui ne figurent pas sur le registre social de Maurice verront leur allocation diminuer progressivement. Cette aide est destinée aux salariés et aux self-employed dont les revenus mensuels ne dépassent pas 50 000 roupies. Par exemple, pour une personne gagnant moins de 20 000 roupies par mois, l'aide passera à 1 000 roupies. Ceux dont les revenus se situent entre 20 000 et 25 000 roupies percevront environ 833 roupies, tandis que ceux gagnant entre 25 000 et 30 000 roupies recevront 667 roupies. Entre 30 000 et 50 000 roupies de revenus mensuels, l'allocation sera fixée à 500 roupies. Parallèlement, la Revenue Minimum Guarantee Allowance sera accordée aux employés à temps plein gagnant moins de 20 000 roupies par mois. Cette allocation pourra atteindre jusqu'à 1890 roupies mensuellement à partir de juillet 2026. Pour en bénéficier, les personnes éligibles devront enregistrer leurs coordonnées bancaires auprès de la Mauritius Revenue Authority via son site internet et son application mobile. Selon les autorités, ces changements visent à maintenir un soutien aux travailleurs à revenus modestes tout en réorganisant progressivement le système d'aide sociale.
0: La consultation publique sur le cannabis s'est poursuivie hier, lundi 1er juin, avec la participation de plusieurs ONG. Le président du collectif Urgence Toxida, Johan Achille, a souligné l'importance de consulter la population sur cette question sensible. Selon lui, les principaux enjeux concernent la protection des jeunes, la prévention contre la dépendance et la sensibilisation aux risques liés à la consommation. Il a également plaidé pour un débat responsable afin d'éclairer toute éventuelle décision des autorités. Johan Achille est au micro de Nijma Narayna Reddy.
2: L'ouverture de cette consultation publique est aussi déterminante car elle permettrait aux autorités d'avoir une meilleure compréhension de l'opinion publique, mais aussi et surtout amener des perspectives diverses, que ce soit en termes d'idées, mais aussi de craintes ou de choses à considérer. Avec une réglementation et une régularisation du marché, le prix du cannabis devrait être amené à baisser, ce qui permettrait à certaines personnes de ne plus se tourner vers des alternatives sur lesquelles nous n'avons aucun contrôle, premièrement, mais surtout très peu de connaissances. À la fin de la journée, le plus important serait de leur donner un meilleur accès à l'information.
0: Quant à Danny Philippe, travailleur social et responsable de prévention au sein de l'ONG DRIP, cet exercice est essentiel pour connaître la perspective de la population sur cette question, qu'elle soit favorable ou pas. Il a indiqué que la réponse du public a été positive, démontrant l'intérêt des Mauriciens pour ce débat. Toujours selon Danny Philippe, cette consultation permettra aux autorités de mieux cerner les attentes et les préoccupations de la population avant toute prise de décision. Nous l'écoutons.
3: Moi, vous trouvez, c'est une bonne affaire, gain dans l'opinion publique aussi, dans le cannabis, qu'il est pour, qu'il est contre. C'est une question qui est marie correcte, qui est démocratique, au niveau de deux ateliers, ben, ONG, participer avec la société civile. Bien sûr, ça qui pan, qui manquait, qui est encore capable, publier, ben, vous mettez l'eau, sa consultation publique, là. Il vient discuter l'eau, ça point, que le TRC existe assez longtemps. Bien sûr, quand vous faites un drug test, l'ONG se fait, par exemple, car une mettre en jour de cela et là que tu nous es capable de trouver une réponse à ça.
0: Ce qui nous amène à la fin de cette édition. Merci de l'avoir suivi. Merci à Kovila à la réalisation et merci également à Sam et Kavish à la technique. Je vous retrouve dans quelques instants pour l'interview de la matinale.
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6: Bonjour les amis, très heureuse de vous retrouver en ce mardi matin, il est 8h13. Merci à l'équipe de la rédaction, l'info revient à 9h.

Vous êtes prêts, les amis, pour la phrase du matin, la phrase magique. Et là, ce matin, j'ai choisi pour vous une chanson de Yannick Noah. On écoute ensemble.

que Noah Frontière. À vous de trouver la phrase du matin, la phrase magique. 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

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Je vous attends sur le 402 80 90.

4h02, on est bien réveillés, j'espère, là. Voilà, il est 8h20. Je sais que beaucoup d'entre vous se lèvent très tôt le matin, voilà, histoire d'aller prendre le pain ou encore d'aller faire une petite marche, les exercices entre autres, ou prendre le thé, hein, le petit-déj, voilà, très très tôt. Voilà, vous êtes déjà réveillés, déjà levés. On vous attend sur le 4h02 80 90. La phrase du matin, la phrase magique que vous allez puiser à travers la chanson de Noah, Yannick Noah, avec Frontières.

0: Bonjour Muriel.
1: Bonjour Marie-Josée.
0: Comment allez-vous Muriel?
1: Ça va très bien, merci Marie-Josée.
0: Oui, on vous écoute.
1: Oui. Où sont la différence d'un hockey d'un enfant?
0: Non, malheureusement, c'est pas ça Muriel.
1: Merci, merci.
0: Merci, merci à vous. Bonjour Myriane. Allô, allô? Non, elle a raccroché. Voilà, c'est comme ça parfois. Allô, oui? Jacqueline?
2: Oui, c'est bonjour. À nous de choisir. Bonjour Marie-Josée, bonjour tous ceux qui sont à l'écoute, oui.
0: Oui, on t'écoute.
2: Et c'est à nous de choisir.
0: C'est à nous de choisir quoi?
2: Et de changer comme si, parce qu'il y a cette phrase-là dedans.
0: Il y a cette phrase-là, oui, mais oui. La phrase entière, c'est tout simplement « Les ténèbres ou l'amour, c'est à nous de choisir ».
2: Ah oui, voilà, j'ai pas pu retenir tout ça.
0: Ben, c'est pas grave, voilà, mais c'est la phrase qu'on recherche, bien sûr. Voilà,
2: ah
0: les
2: bon?
0: Ténèbres, ben oui, ben oui, parce que tu l'as dit, c'est à nous de choisir,
2: voilà. Voilà,
0: entre les ténèbres ou l'amour. Et je pense que, voilà, c'est ça qui fait le monde aujourd'hui, un monde soit de ténèbres ou d'amour.
2: Oui, hein, oui.
0: Nous avons le choix entre les mains, c'est-à-dire que c'est vrai, on a le choix, n'est-ce pas, Jacqueline?
2: Bien sûr.
0: Hein, on choisit soit la nuit, soit le jour.
2: Mais hein? Bien sûr.
0: Voilà. Et comment tu vois justement le choix du monde entre ténèbres et amour?
2: Mais il y a beaucoup qui ont de l'amour dans leur cœur, mais malheureusement, les décisions sont prises seulement pour les grands. Voilà, on fait un peu ce qu'on veut, comme on donne un ordre, on attaque à gauche, à droite. Nous voyons ce qui se passe en ce moment, hein, tous ces bombardements. C'est vraiment, vraiment triste.
0: Mm-hmm.
2: C'est malheureusement les hommes qui sont à la tête qui choisissent mal. Hein. Peut-être le petit peuple, on aurait fait la paix depuis longtemps. Hein.
0: Oui, d'accord.
2: Oui.
0: Ouais. Sinon, merci beaucoup. Bravo, on a pu trouver ça quand même assez vite. Je pensais que ça allait être difficile.
2: Ah.
0: Mais c'est la phrase du matin, la phrase magique. Tout simplement, les ténèbres ou l'amour, c'est à nous de choisir. Voilà. Et quelle chanson que tu aurais aimé écouter là, Jacqueline? Une chanson qui te vient comme ça là, ou bien tu vas prendre un petit peu de ton temps pour choisir, pour revenir, je sais pas.
2: Et une chanson d'Enrico Macias.
0: Ah, d'accord.
2: Et c'est Mon cœur d'attache.
0: Très bien, ok. On va essayer de voir ça pour toi. D'accord. Sinon, merci beaucoup. Bonne journée à toi, Jacqueline.
2: Mais je te remercie toi aussi. Hein. Bonne journée à toi aussi, à tous ceux qui sont à l'écoute.

vite fait ce matin, hein, c'est Jacqueline Véronique de Rosbel qui nous donne la phrase du matin. Voilà, la phrase, elle est là. C'est la chanson de Yannick Noah, Frontières, très belle chanson. Les ténèbres ou l'amour, c'est à nous de choisir.

Nico Macias, le choix de Jacqueline ce matin, après avoir trouvé la phrase du matin, voilà les amis, à travers la chanson de Yannick Noah, Frontières, les ténèbres ou l'amour, c'est à nous de choisir. Voilà, très belle chanson de Yannick Noah, voilà, il chante pas mal de chansons qui nous interpellent quand même. Alors, qu'est-ce que je peux vous dire là maintenant ? Alors, on envoie le tapis.

le mois de mai, vous avez joué, vous avez gagné, n'est-ce pas? Pas tout le temps, une ou deux fois, ou pas du tout. Voilà. Et j'ai promis que j'allais quand même retenir ceux et celles qui ont donné la phrase magique, la phrase du matin. Et là, il y a pas mal de noms, mais il faut quand même trouver, prendre la personne qui a donné plus de phrases du matin. Hein, vous voyez un petit peu. Il y a eu notre amie Marie-Claude Motéalou qui nous a appelé. Voilà, et qui a donné une phrase magique. Bravo à Marie-Claude. Nicole Bignou également. Chantal de la Caverne. Steve Baptiste. Vivian de Saint-Pierre. Muriel de Rosil. Vous avez trouvé une phrase magique. On vous applaudit pour ça. Merci pour tous les efforts. Et après, nous avons eu Guillemette. Guillemette avec trois phrases du jour. Guillemette le galant de Poudre d'Or. Je dis bien deux. Il y en a trois, mais je dis deux pour le mois de mai. Parce que hier, elle a trouvé la phrase du mois de juin. Vous voyez un petit peu ce que je vais dire là. Parce que peut-être elle va dire trois fois, mais je retiens seulement pour le mois de mai. Vous avez tout compris. Et pour le mois de juin, ce sera la fin de juin. Et je vais vous donner un peu plus de détails, voilà, deux phrases magiques que notre amie Guillemette a trouvées au mois de mai. Et au mois de mai également, Jacqueline Véronique de Rosebel avec six phrases magiques, bravo. Et Myriam Nulia, sept phrases, pour le mois de mai, uniquement pour le mois de mai, là, hein. On oublie juin, parce que juin, on recommence avec les phrases du matin pour le mois de juin, c'est-à-dire fin juin, là, je vais vous donner ceux et celles qui ont participé, qui ont gagné et tout. Voilà, surtout ceux qui sont venus et revenus pour donner au moins une phrase et qui ont pu trouver la phrase une fois, deux fois, voire plus. Et c'est Myriane qui remporte donc cette phrase du jour du mois de mai. On l'applaudit bien fort. Voilà, alors Myriane, je pense, elle est très contente. Peut-être qu'elle est sortie, peut-être qu'elle est à la maison, je ne sais pas, elle peut toujours intervenir.

Elle peut toujours appeler parce qu'elle est la grande gagnante du mois de mai. Avec cette phrase du jour. Et j'en fais ma fête. Et oui, les amis, le mois de juin est consacré à la musique, à la fête de la musique. C'est le thème principal pour le mois de juin. On revient au mois de mai. C'est Myriam Nulia qui remporte donc la phrase du matin avec cette phrase qu'elle a trouvée toute seule, comme une grande. Elle a appelé, elle a fourni pas mal d'efforts, comme vous autres aussi. Mais elle est venue avec cette phrase pendant tout le mois de mai. Alors là, qu'est-ce que je vais faire? Je vais, bien sûr, retenir ce nom. Et au mois de juin, on va essayer de voir aussi la personne qui a donné plus de phrases magiques, plus de phrases du matin. Vous voyez un petit peu là. Alors, il y aura quand même quelque chose qui va se passer par la suite. Chaque mois, chaque fin de mois, je vais vous donner le nom de la personne qui a donné quand même plus de phrases magiques, plus de phrases du matin. Roulement de tambour, et oui, c'est pour Myriam Nulia pour le mois de mai.

0: Elle est là, Marie-Anne, elle est contente, n'est-ce pas?
1: Oui, oui, bonjour Marie-Josée, je suis très contente.
0: Oui, bonjour Marie-Anne. Oui.
1: Et ce matin aussi, j'avais trouvé la phrase ce matin.
0: Oh là là.
1: Mais... quand je lève le téléphone, j'entends une personne qui parle.
0: Oui, d'accord, est-ce que tu as raccroché, je pense?
1: Non, je n'entendais plus, je ne t'entendais pas.
0: Non, parce que moi, je vois ton numéro qui s'efface.
1: Oui, mais je ne t'entendais pas, ça ne me répondait pas.
0: Non, mais je ne répondais pas parce que je n'avais pas pris l'appel.
1: Oh, okay.
0: J'étais en train de parler.
1: Oh, okay.
0: Mais quand je parle, là, je prends l'appel, je dis je prends un appel, je vois le numéro qui s'efface.
1: Non,
0: et c'est le numéro
1: de... temps en temps, il y a des ennuis comme ça au téléphone, ça passe, je crois que c'est une autre ligne, je ne sais pas.
0: Ah, si c'est comme ça. Mais moi, quand je vois le numéro, ça s'en va, je dis la personne raccroche.
1: Oui.
0: Hein, mais voilà, tout juste, il y avait la première personne qui avait appelé
1: Muriel.
0: Toi, en deuxième position, au moment que ça s'efface. Oui, voilà, c'est ça.
1: Oui, exactement.
0: Ben oui, et surtout, vous avez trouvé la même phrase.
1: Oui,
0: voilà, alors,
1: amusant.
0: Qu'est-ce que tu dis un petit peu de ce petit jeu
1: parce
0: que là,
1: on est
0: vraiment dans le jeu, parce que chaque mois, ça va vous donner, ça va vous permettre quand même de jouer. Et puis, il y aura quand même une récompense à la fin, ok?
1: Oui.
0: Ouais, chaque mois, vous...
1: Il y a même j'étais sortie, après ça, quand je suis retournée, j'ai téléphoné à une personne pour demander qui c'est qui a gagné, quelle était la chose. Ça m'intéresse de savoir.
0: D'accord.
1: Oui.
0: Très bien. Sinon, Marie-Anne, voilà un petit peu. Disons, comment ça a été la fête des mères de ton côté? Parce que là, on suit les traditions, les papas vont être célébrés dimanche prochain, c'est-à-dire ce dimanche.
1: Parce que le petit enfant était malade, il avait de la fièvre, alors ma fille n'est pas venue. Et mon fils, lui, il a passé le soir, à 8h du soir, il est venu m'embrasser. Il prenait l'avion hier et il était très occupé.
0: Mais c'est comme ça.
1: Et ça ne fait rien, j'ai passé une bonne journée quand même.
0: Ben oui, voilà.
1: Oui.
0: C'est bien, très belle journée, parce que je sais que les papas, eux, on n'entend pas parler des papas du tout, hein. Que les mamans, n'est-ce pas? On n'entend parler que des mamans, la fête des mères, mais je pense qu'il faut garder cette tradition.
1: Les deux ensemble, ça. Oui.
0: Quand on dit les deux ensemble, là, mais c'est ça qui, c'est là où le bas blesse. Parce que tu dis les deux ensemble, mais je n'entends pas les papas du tout, hein, la fête des mères.
1: On ne les entend pas, exactement.
0: Partout, je vais, que ce soit au côté commercial, côté familial.
1: Les mères, oui.
0: On ne fait que mettre l'accent que sur les mamans.
1: Ouais.
0: Tu vois, on dit oui, les papas ensemble, mais les papas sont les oubliés de la fête, les grands oubliés de la fête. Moi, ça me fend le cœur.
1: On aurait dû mettre ces deux fêtes-là ensemble, je trouve.
0: Mais c'est ce qu'on fait.

0: c'est ça, mais on ne les entend pas après.
1: Mais c'est ça que je te... Mais tu viens de le dire, il faut les mettre ensemble. Mais c'est
0: on est à côté là. Oui, parce que
1: parce que ça fait quelques années de cela, ça remonte quand même. On a dit on met les deux ensemble. Comment dire, des dents N. Des dents N, mais N qui brille.
0: C'est là,
1: mettre ensemble là, c'est complètement faux. Parce que je n'entends. Parce qu'il faut donner la part belle au papa aussi.
0: Bien sûr.
1: Ils existent, ils sont là, les papas qui sont dévoués, qui sont, comment je vais dire, responsables.
0: Oui,
1: qui sont aimants, qui, je vois, mènent leurs enfants partout, dans les foies, dans les fêtes, chez mamie, chez papy, à la crèche. Partout, je les vois, les papas. Il faut aussi quand même les récompenser. Ce sera pour le premier dimanche.
0: Le premier dimanche du mois de juin,
1: si on garde la tradition. Mettre ensemble là, c'est...
0: Juin, ça va être.
1: Parce que moi, j'ai célébré maman, mais là, je vais célébrer papa dimanche. Là, vous allez entendre une chanson de papa jusqu'à peut-être demain.
0: Oui.
1: Il va falloir trouver une phrase du matin à travers une chanson à papa.
0: Bien sûr.
1: D'accord. Comme ça, on va faire une fleur à... Tu as un bon souvenir de ton papa.
0: Ah oui, formidable.
1: Oui. Tu peux nous dire un petit peu plus là-dessus?
0: Mais mon papa, c'était un homme formidable, très réservé, mais ne riant pas beaucoup. Mais quand il riait, c'était avec de bon cœur.
1: Oui.
0: Mais c'était un homme formidable en tout. Mais il, comme s'il ne s'exprimait pas vraiment, mais il était toujours présent, toujours là avec nous. Et sinon, il aimait son travail, il aimait la chasse, il aimait la pêche.
1: Il avait la pêche.
0: Voilà.
1: Et quand il allait justement à la sèche, comme tu dis, c'était comment tu l'as comme
0: j'ai
1: si
0: j'ai déjà été avec lui, une fois la chasse au cerf, sinon la chasse au lièvre plus souvent il allait, la chasse au lièvre il allait plus souvent.
1: Et c'était comment? Tu étais contente de l'accompagner?
0: Le soir, moi je tenais la torche, j'éclairais.
1: Oui.
0: Et lui, il tirait dessus. Je dis, il est pas chic, ne fais pas ça, ne fais pas ça. Mais quand même.
1: Mais il le fait quand même. Ne fais pas ça, ne fais pas ci, mais il le fait quand même. Voilà, ça
0: et
1: c'est
0: le partage
1: bien.
0: De cerf, ça se faisait dans la cour, mon Dieu. Le découpage de cerf, ça, la tête pointelle, les pattes pointelles, personne, chacun avait sa part, tout le monde de la propriété. Le cerf mutilé.
1: Ah là là. Voilà, sinon, merci beaucoup, Myriam. Merci. Merci pour ce petit témoignage. C'est-à-dire qu'on va faire vivre les papas cette semaine.
0: Okay.
1: Parce que les papas aussi ont droit à une fête quand même. Quand on dit fête des pères, fête des mères, il faut quand même essayer de ne pas mettre deux dans haine. Et c'est toujours la maman qui brille. Voilà. Sinon, merci beaucoup. Belle journée à toi. À demain.
0: À toi aussi, oui.
1: Bye. Allez, bye bye, Myriam.

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0: Bienvenue sur AM, il est 9h04. Nous célébrons aujourd'hui la Journée mondiale pour un tourisme responsable et respectueux. On a été des touristes, nous aussi, hein, quand on a voyagé, hein, n'est-ce pas? Alors, le tourisme, on peut dire que, quand même, ça fait partie du monde, quoi. Ça part partout, ça part dans tous les sens aussi. Voilà. Alors, mais là, on parle du tourisme, non au tourisme sexuel, crime sans frontières. Là, on a chanté, on a trouvé la phrase à travers la chanson de Yannick Noah, Frontières, justement. Alors, parmi les prises de position contre ce tourisme honteux, notons l'Union européenne qui apporte sa pierre en luttant contre le tourisme sexuel impliquant des enfants. Et puis, il y a l'Église aussi qui milite depuis toujours pour le respect de la vie et de la dignité humaine et agit pour la promotion d'un tourisme chrétien respectueux de ses valeurs. Voilà donc cette journée, c'est-à-dire, c'est vrai qu'en voyage, on n'est pas, disons quoi qu'on dise, que nul n'est prophète dans son pays, mais là, vous êtes quand même dans les pays des autres. Hein, c'est-à-dire, vous n'êtes pas chez vous, hein, vous n'êtes pas chez vous, loin de chez vous aussi, et c'est la raison pour laquelle il faut quand même avoir un bon comportement. Hein, c'est ce que cette journée demande quand même. Journée mondiale pour un tourisme responsable et respectueux.

0: Dalina avec l'invitation au voyage à 9h09.
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0: parti encore pour une belle journée, journée mondiale du donut. Vous aimez en manger, n'est-ce pas? Alors, Donut Day, aujourd'hui c'est le Donut Day qui est célébré chaque année le premier vendredi de juin. Instituée en 1938 aux États-Unis par l'Armée du Salut, cette fête rend hommage aux bénévoles Dopnut Dolly's qui préparait et distribuait des beignets réconfortants aux soldats pendant la Première Guerre mondiale. Ça remonte quand même, hein, les donuts. Voici pourquoi cette journée est devenue un événement mondial incontournable. Des offres gourmandes, de nombreuses chaînes de pâtisseries, cafés, boulangeries comme Krispy Kreme ou les enseignes locales célèbrent l'événement en offrant des donuts gratuits ou encore à des tarifs réduits à leurs clients. Alors c'est toute une histoire, hein. Ça remonte depuis je pense 1938, l'engagement solidaire. Cet événement est également organisé en partenariat avec l'Armée du Salut pour récolter des fonds et mener des actions de soutien aux plus démunis, aux personnes en situation de précarité. Les déclinaisons locales dans plusieurs pays, des commerces locaux organisent leurs propres promotions ou journées spéciales pour faire découvrir leurs déclinaisons, justement glacées, classiques, fourrées, peu importe, pour fêter ça aujourd'hui. Alors vous pouvez quand même essayer de repérer ces boutiques de pâtisserie ou des cafés près de chez vous qui proposent quand même les donuts. Je ne sais pas si à Maurice, il y a des offres spéciales, je ne sais pas. Mais vous pouvez toujours dire aux commerçants, voilà, aujourd'hui, c'est la journée mondiale. Si vous pouvez réduire le prix et augmenter un petit peu les donuts dans mon assiette. Voilà, alors célébrer l'héritage historique de l'événement, soutenant les œuvres caritatives de l'Armée du Salut. Alors, si vous pouvez inviter une amie, un ami, un groupe d'amis, aller manger les donuts, prendre un bon café, pourquoi pas? Alors là, il faut couper le cake.
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0: Vas-y, coupe le cake avec Yam.
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0: À 9h16, coupe le cake avec Yam. Moi aussi, je suis là. Hein. Coupe le cake. Voilà, il faut couper le gâteau en deux. Hein, pour une part pour maman, une part pour papa. Exceptionnellement, hein, de temps en temps, ça peut arriver. Hein, alors là, pour demain, je vous propose déjà la chanson pour demain. Ça vous dit? La chanson à travers laquelle vous allez devoir trouver la phrase du matin, c'est-à-dire pour demain matin. Il faut trouver une phrase à travers. Ben oui, ça c'est une chance. Hein. Vous allez pouvoir écouter, hein, mettre vos écouteurs, écouter ça pendant la journée, avant de vous endormir le soir, au matin, hein, au réveil. Voilà, de bon matin, matin musique. Voilà, vous allez écouter la chanson. Je vous propose la chanson. Hein, que dans la chanson, hein, c'est-à-dire la chanson que je propose habituellement le matin pour trouver, bien sûr, la phrase magique. Je vous la propose aujourd'hui, pour demain. Vous avez tout compris. Parce que vous allez dire, j'ai pas compris ce que Marie-Josée voulait dire. Alors, santé qui vous mettez demain, vous mettez-li aujourd'hui. Je t'essaye de santé là, je t'ai plus santé là. Je trouve la phrase du jour avant le jour. Voilà, allez, c'est parti.
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1: Sarah Brightman avec, bien sûr, It's a Beautiful.

après Véronique Zuel, Inette Babaji, Andrea Bocelli et Céline Dion.

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Nous avons droit ce matin à l'opéra. Bien sûr, vous avez reconnu les belles voix de l'opéra. Et là, ça continue sur AMA de bon matin, matin musique à 9h50. On continue bien sûr avec toutes ces belles voix qui vous font plaisir, certainement. Petite Paloma.

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2: Il est 10h.

Luc 6, 43 à 49. L'arbre et ses fruits. Un bon arbre ne produit pas de mauvais fruits, et un arbre malade ne produit pas de bons fruits. On reconnaît les arbres à leurs fruits. On ne cueille pas des figues sur des plantes piquantes. On ne récolte pas du raisin sur des cactus. La personne qui est bonne tire le bien de son cœur qui est plein de bonnes choses. La personne qui est mauvaise tire le mal de son cœur qui est plein de mauvaises choses. Oui, ce qui remplit le cœur de quelqu'un, voilà ce qui sort de sa bouche. Vous m'appelez Seigneur, Seigneur, mais vous ne faites pas ce que je vous dis. Pourquoi donc? Celui qui vient à moi, qui écoute mes paroles et m'obéit, je vais vous montrer à qui il ressemble. Il ressemble à quelqu'un qui construit une maison. Il a creusé la terre, il a creusé profondément et il a posé les fondations de la pierre. Au moment de l'inondation, les eaux de la rivière se jettent sur cette maison, mais elles ne peuvent pas la faire bouger. En effet, la maison est bien construite. Mais celui qui écoute mes paroles ne fait pas ce que je dis. Voici à qui il ressemble. Il ressemble à quelqu'un qui a construit une maison sur le sol sans faire de fondation. Quand les eaux de la rivière se jettent sur elle, la maison tombe tout de suite. Elle est complètement détruite.

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1: Bonjour à tous et bienvenue à l'émission Nos Amis les Bêtes en ce mardi matin, le mardi de juin 2026. Très heureux de vous retrouver pour cette nouvelle édition. Merci à toute l'équipe technique, à savoir que vous pouvez aussi suivre cette émission en direct sur notre page Facebook RM1, la radio nationale. Toujours un plaisir de retrouver Priscilla Moutia aussi. Bonjour Priscilla.
2: Bonjour Ashley, bonjour à tous les auditeurs et bonjour à la technique. Comment ça va ?
1: Très bien, on est en pleine forme et on est toujours heureux de promouvoir nos animaux, toujours les protéger, conscientiser et aussi avec l'aide des autorités, voire en même temps les services existants à travers l'île, notamment quelquefois on revient sur la stérilisation qui est important, voilà, de
2: le
1: savoir
2: micropuçage,
1: oui. Et tous les services proposés, notamment à travers l'île et le pourquoi justement de cette stérilisation en masse. Pour éviter en même temps une surpopulation animale.
2: Voilà, exactement, Ashley. Et avant de continuer, moi, je voulais juste faire un coucou à une personne que j'ai rencontrée hier chez le vétérinaire et qui me dit qu'il a pris 4 jours de congé juste pour emmener son chien chez le véto, 4 jours de sick. Mmh. Et on salue quand même, hein. on va en reparler, mais c'était important pour moi de le saluer, Ashley. Ça veut dire que c'est un amandimoun qui vraiment n'a à cœur ce toutou, ce tsat, et ce pour prendre congé pour amener le vétérinaire pour faire ce perfusion le 4 jours. Donc un grand salut à ce monsieur-là, et nous espérer que le public suive et qu'il nous capable vraiment de traiter nos animaux de compagnie bien.
1: Et aussi, toujours votre témoignage. Votre support dans cette émission, vos appels tout à l'heure sur le 402 80 80, on aura aussi justement la rubrique Allô docteur avec le docteur Timol, donc comment couper les ongles des
2: qui
1: chiens
2: fait l'important.
1: Et qui fait l'important. Donc justement, c'est la rubrique tout à l'heure à suivre. Le plaisir d'accueillir sur notre studio pour tout à fait autre chose, parce qu'on parle quand on la reçoit d'autre chose, mais tout aussi important, généralement de cancer du sein, mais là, elle est des nôtres pour nous parler de sa chienne Luna. C'est Madame Shamima Patel de Breast Cancer Care. Bonjour Shamima.
3: Bonjour Ashley, bonjour Shamima. Plaisir d'être avec vous.
2: Plaisir aussi. Une autre casquette et nous hâte de découvrir la casquette de la maman de Luna, Ashley.
1: Voilà la maman de Luna. Et aussi, on aura l'intervention de notre ami et collègue Jonathan Agatin par rapport à l'événement qui se tient en ce moment, la semaine de la science organisée par le Rajiv Gandhi Science Center. Ce sera avant 11h.
2: Alors, très important aussi.
1: Très important de retenir les événements de la semaine. Mm-hmm. Alors, tout d'abord, Shamima Patel, donc merci qu'il est là aujourd'hui.
3: Hein,
1: donc...
3: avec plaisir, c'est un plaisir de vous retrouver tous et l'accueil a été magnifique. Hein.
1: Ah ben,
3: chaleureux jour, comme d'habitude.
1: 5 étoiles l'accueil.
3: Sur RM1. Me confirmer.
2: Hein. On est sur RM1, voilà.
1: Et donc là, justement, comment était cette rencontre avec la chienne Luna? Quand tu nous vends Luna, quand tu nous prends en charge la chienne Luna.
3: Voilà. Ok, donc moi, une histoire très atypique. Au fait, Luna, j'avais pour des besoins personnels, mm-hmm. au type d'inquiétude de la case l'année dernière, au mois mm-hmm. de mai. Et moi, par une histoire de te connaître, moi, on a des Rottweiler, moi, des bébés qui m'ont soigné, mm-hmm. des petits-petits. Donc, moi, une inquiétude de te, je vous dis, moi, j'ai la case beaucoup plus petit. Donc, quand on quittait, au fait, Moti, Cotan, camarade pendant 2 semaines. Après, j'ai dû aller à mon bureau. J'ai habité dans mon bureau pendant 2 mois et demi, le temps de chercher une maison, de me restabiliser. Et ben voilà, je me motivais sentiment, mais le manque de mes chiens, parce qu'ils m'ont dit qu'ils vivent tout le temps parmi les animaux, après, nous pourrions vivre là. Et j'avais motivé ça besoin, parce que pour moi, l'animal, surtout le chien, c'est un animal qui amène nous tellement d'affection, d'amour. Compréhension, d'amour. C'est comme un enfant, quoi. Mm-hmm. Et donc, moi, tu fais ce rôle, Facebook, tout ça. Et moi, je trouve photo Luna chez Zoumania.
1: D'accord.
3: Et il y en a deux, au fait, hein, frère et soeur, je pense. Donc, moi, là-bas, et c'est elle qui m'a adoptée, allons dire, parce que mon envie, comment moi, je trouve lui, comment moi, je prends lui, mais c'était le grand amour, elle me léchait de partout, comme si c'était immédiat, hein, je l'ai pris tout de suite.
2: Les animaux nous choisissent, je nous le dis toujours.
3: C'est ce que j'ai dit, et moi, je trouvais une émission la dernière fois, sur YouTube, au fait, en Amérique. C'est pas Bandimoun qui a choisi les animaux. Donc, Bandimoun, je donne la salle. Je donne les animaux, un par un. Et c'est l'animal qui choisit, c'est exceptionnel.
1: Qui va vers la personne.
3: Donc, Luna, voilà, c'était immédiat. Et Moun prend lit. Elle avait 3 mois. Elle a eu 1 an au mois de mars.
2: Alors Luna, c'est un petit,

0: C'est un petit darchoun.
1: Un darchoun, voilà, à long poil, marron.
0: Marron, marron et noir. Elle est magnifique.
1: Une c'est tant un petit chanson, dit point Melinda dans ce jeu. Mais c'est pas possible, on comprend Ashley. Mais elle est avec nous là en pensée. Ouais. Et donc, les marrons, il y en a un petit lisier parce qu'il ne trouve pas de photo.
0: Elle a des longs poils.
1: Voilà, il y en a un petit lisier rempli d'amour. Ouais. Et c'est qui est important parce que c'est aussi le thème de l'émission, Ashley. C'est comment Jean-Mima arrive à inclure Luna dans son la vie de tous les jours. Ça, il est important ou précis.
0: Au fait, elle m'a aidée parce que j'étais presque en dépression. Hein, quand tout ça m'a dit, elle arrive moi. Et elle m'a redonné raison de vivre. Elle m'a heal, je dis tout le temps, elle m'a guérie. Parce que les titi-tip-tip, ils ont occupé de Nisomanzé. Et elle est tellement remplie d'amour. Je me connais, tout maman des autres enfants, plus bons enfants, plus jolis enfants, tout propriétaires animaux, des mêmes affaires. Donc je ne vais pas être très originale dessus. Mais c'est un amour, quoi.
2: Mais comment aussi le fait que Luna intégrait la vie à un moment crucial.
0: À un moment crucial. Et Eline aide-moi à surmonter des difficultés qui me tiennent à moi, une camarade de la famille autour. Mais elle, c'était quelque chose d'autre. Quand elle est vivant, moi, 24, le 24. Moi, je connais une responsabilité envers elle. Mm-hmm. Et fait qu'il y ait un animal heureux et sain.
1: Il y a un petit signe qui lui montrait quand pas bien, quand pas bien, il connaît exactement.
0: Il connaît, il pouvait venir 6 jours moi et il pourrait se guetter moi. Mm-hmm. Comme si il peut comprendre, les animaux, il comprend. Oui. Il manque juste la parole, en fait. Bon, quand il comprend, il sentit tous nos mots, notre bonheur aussi. Mm-hmm. Parce que quand on rentre à la case, on est content, on demande des journées, il peut sauter, il peut... Mais tout le temps, moi, je me dis, les animaux, ils peinent la notion du temps, d'après moi. Hein. Je ne sais pas s'il y a des publications dessus. Parce qu'il nous a quitté les 5 minutes, on a dit, les affaires, on a demandé tout, on a retourné. C'est la même joie qu'il m'a quitté pendant une semaine. Donc, moi, je peine la notion de temps pour se saisir de dimouline arrivée.
1: Oui, et ça, c'est exceptionnel.
2: Ben, un animal, c'est l'écoute et l'absence de jugement.
0: Et elle est tellement Luna, je ne sais pas, elle est un petit peu la star des réseaux. Enzo, moi, on prend des côtes Zoumania, mon réel, elle est passée sur mon affaire là-bas. Et dès que je rentre, madame Battel, où habite, c'est posté sur ma photo, le réseau. Je dis oui, de temps en temps. Et je dis, mais c'est fou, nous, on gagne l'appel, ben, dimouline, paye bien Luna. Zot infini qui demande dépôt leurs ans, zot bizarre. Zot nous demande tequel normal, n'est plus vendé. Oui. Donc, du moins, perrot de la race. Oui, Luna. Donc, elle a fait un petit peu.
1: Elle est devenue la star.
2: Elle a créé un buzz sur les réseaux.
1: Et nous rédialit toujours Ashley, parce qu'il nous l'émission. Donc, nos amis des bêtes, c'est pour vraiment tous les chiens. Nous fait un appel tout le temps au public. Que, à l'image de Chamlima, à l'image de beaucoup de propriétaires qui s'occupent bien des autres animaux, occupent les animaux bien. Mm-hmm. S'ils sont capables, bon, tant qu'ils sont capables, faire aller parce qu'un animal, il bisait tout ça là, il bisait. Elle mangeait correct. Les bisins, là, nous pérons en hiver, donc une couverture parce qu'il fait frais, ils sont gain frais, ils sont contents, ils sont petits molletons, ils sont contents, un petit coin pour eux. Veillez à ça, pas laisser dans la plie. Et là, bon, pour des raisons diverses, les autres bandes toutou des hauts, l'eau terrasse, etc. Mais assurez-vous autres qui les intempéries, on peut protéger de ça, très important. Et qui, c'est un animal qui nous pas zis de ni manger. Mm-hmm. Et à peine parfois, guette lui-même quand il de ni manger. Non! Il faut le faire sortir, c'est jouer au lit, parce qu'il nous gagne beaucoup de reproches, hein, de bandimoun qui dit à nous, bandes animaux, faire des autres. Ouais. Mais parce qu'en fait...
0: Mais c'est bien jouer.
1: Luna, moi, pense qu'on t'en
0: joue. Luna, c'est... Ouais, elle a toujours un petit zouzou, souvent une petite place, souvent... Ouais, elle adore. Après, elle adore les gens. Mm-hmm. Luna, elle c'est un animal qui adore les gens. Quand les gens viennent à la maison, mais c'est son bonheur. Et des trois fois, on a remarqué comment Dimouna allait, mais elle est triste.
1: Ah, ok.
0: Comme si
2: elle aime être entourée.
0: Oui, elle n'est pas à la tanne.
1: Donc, elle est sociable.
0: Elle est super sociable.
1: Elle va pour mot Dimouna, mot tendon, parce qu'il va être quelqu'un content mot tendon. Hein,
0: parce qu'il se coûte. Elle est sur grand walk. Elle s'en met sur Tirol Gaz. Elle est plus dans les affaires un petit peu. Mais après, elle s'habitue aux gens. Elle va chercher sa petite babale pour qu'il Dimouna joue avec lui. Donc, elle est très, très sociable.
2: Cela fait combien de temps maintenant que vous me prenez en charge, Luna?
0: Je l'ai pris depuis, je crois, juin de l'année dernière.
1: Parce qu'un an.
0: Ça va faire un an.
2: Et mis à part les petits jeux, bon, les animaux, c'est comme aussi les humains. Il y a des choses, ils sont contents, ils n'ont pas contents. Qui n'est pas content, Luna, par exemple?
0: Luna, il est bizarre gâté quand il est bizarre gâté. Mm-hmm. Comment dire, s'il n'est pas bizarre, là, pas prendre, il est si tranquille. Okay. Il est pour une route gâtée.
1: My time.
0: Mais sinon, elle est facile.

0: Bien, aucun problème avec lui, elle est très facile.
1: Qu'est-ce qu'elle aime manger, Luna?
0: Bon, Luna a décidé qu'il n'est plus mange croquettes.
1: Ah bon?
0: Ouais, elle a décidé du jour au lendemain. Il me dit non, tu as besoin de manger. Un ou deux ou trois ou pas manger. Donc, mon maison commence cuisson manger maintenant.
2: Donc, elle mange quoi?
0: Elle mange du poulet, elle mange du foie, elle mange du bœuf, elle mange de l'agneau, elle mange de...
2: Bon,
0: elle mange quoi?
2: Luna est mauricienne.
0: Luna est
2: vraie
0: mauricienne.
2: Donc,
0: je varie,
2: mauricienne.
0: Me donner ma légume aussi mélangée avec
2: voilà,
0: sa viande.
2: Mauricienne, mauricienne.
1: Bientôt, ce Jirik arrive.
0: Ce Jirik arrive, voilà.
2: Ça ne va pas tarder. Mantekel, surprisingly, bien content d'Iri.
1: Ouais.
2: Et oui, et les livrets qui achetent quand nous get nous ban toutou, mais peu importe la race, hein, vous êtes vraiment mauricien, vous êtes content.
0: Ouais.
2: Bon, mais là, moi aussi, si docteur Chibolpe écoute lui pour dire à nous, non, il ne faut pas, il y a certaines choses forcément, il ne pas vous donner de curry parce que ce n'est pas bon.
0: Pas de sel,
2: voilà.
0: Pas de...
2: Mais pas n'empêche que c'est vrai qu'à un moment, vous êtes un bel évené l'auban de croquettes.
1: Ouais.
2: Ça fait partie un peu de notre folklore. De...
0: Mais moi, c'est rajouter un petit peu quand même,
2: un petit peu embêtant-bêtli.
0: Oui, embêtant-bêtli dans ce jury, mais voilà.
2: Voilà, oui. Ouais.
1: Alors, Luna, c'est quoi son quotidien hein? Est-ce que tu les joues emmenées au travail? Est-ce qu'elle reste à la maison?
0: Presque. Et en fait, un petit peu la mascotte de Breast Cancer Care, Luna.
1: Ouais.
0: Hein? Donc, elle vit normalement au bureau. Bien sûr, quand il y a une activité, une passion, là, ne peut pas emmener. Mais sinon, il est avec moi au bureau. Et même mon staff, je t'ai le droit de lire.
2: Peut-être,
0: Madame Amine Lee.
2: Peut-être là, il est important de faire sa parenthèse et une raison pour laquelle, justement, Chamima, ici avec nous, les chiens sont souvent beaucoup associés à Ashley, soit à la peur d'être mordus ou au manque d'hygiène. Bon, parce que c'est vrai qu'hélas, ben, le chien est rendu dans la chance, gagne une hygiène convenable et c'est déplorable, c'est dommage. Mais dans mon lieu de travail, justement, quand il y a une chienne comme Luna qui apprivoise, etc., c'est bon, Chamima, pour rappeler qu'il nous dépasse la peur, déjà.
0: Ben, bien sûr.
2: Et dépasse aussi le fait que c'est... Parce que c'est quand même breast cancer care, c'est des femmes qui ont été malades, mais qui viennent là. Bon, il y a une certaine barrière pour les microbes, etc. Ouais. Mais Luna ne gêne pas plus que ça.
0: Pas, au contraire, là, j'ai... Rodriguez qui paraissait, parce que je connais Mme Lacaz qui m'a hébergé aussi. Ben, Luna, de temps en temps, moi, Ménia, je suis contente, passe un petit moment.
2: Et c'est un healing.
0: Ouais.
2: C'est un healing thing. Donc, il est bon qu'il nous souligne, parce qu'il nous dit toujours dans nous l'émission, Ashley, qu'il nous apprend quelque chose. Non, ben, toutou, c'est pas ben vecteur de saleté ou quoi que ce soit, ou capable d'intégrer. Important ça au quotidien et appel au patron, au patronne d'avoir peut-être si il y a une possibilité qui ban employé pour une raison ou une autre, qu'on va mettre de temps en temps, faire une ban dog day par exemple, 4D, ben pourquoi pas faire ça, ça crée, ça se fait dans d'autres pays, ça crée des liens, ça permet de faire connaître. Moi, je connais un autre, car comment je te fais, il y en a plusieurs.
1: Détendre le stress au travail déjà.
2: Voilà, donc faire un pet day, par exemple, comme Jean-Mima pourra bien expliquer comment chez elle ça se passe très bien, ben faire un pet day, ça quand même amène, si on a un serpent à éviter probablement, si on a un iguane aussi.
1: Ou un scorpion aussi.
2: Ou un scorpion. Et puis, il y a beaucoup de monde qui m'ont pensé, non, ça va un animal de compagnie là. Non, mais vraiment faire venir, socialiser et dédramatiser un animal de compagnie dans un espace fermé. Parce que c'est pas parce qu'il y a un animal qui vient tout le temps des hauts. Lié à sa place aussi dans mon coin feutré. Et bien sûr, avec peut-être si ou peut-être mettre une couche pour éviter qu'il fasse ses besoins ou quoi. Mais intégrer, il y a un pote en
1: l'intégration. Voilà un défi qui est lancé à Breast Cancer Care pour créer le PND chez eux.
0: Mon staff, quand je trouve Luna, mais c'est un sourire.
2: Voilà.
0: Tout là, il est content, tu dis mon
2: c'est
0: le bureau,
2: un,
0: en fait. Hein,
2: c'est
0: donc,
2: une preuve.
0: Ouais.
2: Luna est la preuve que ça peut marcher, les animaux. Bien sûr, avec, en les gardant propres, parce que quand même, on va être dans un lieu fermé où ça va se sentir plus. Et aussi, un peu discipliné quand même. Et s'il n'est pas trop discipliné, elle laisse. Ça, c'est des exemples. Mais ça peut créer beaucoup, beaucoup. Lâcher les tensions, capable ou pas trop bien avec vos collègues. Mais vos collègues amènent ce toutou et au extra content toutou là. Donc,
1: content toutou là, puisque les collègues là.
2: Et donc, les capables, ça peut aider à raffermir des liens. Donc.
1: Mais aussi, c'est pour rappeler que dans les moments difficiles, un animal comme un chien, par exemple, écoute et sans jugement.
0: Non, Luna, elle m'a sans lit, moi, j'aurais pu faire le pire. J'étais dans une presque dépression. Mais c'est un animal qui me sauve, moi.
2: Et ça, et moi, pas croire qu'il ou tout seul qui dans
0: non,
2: sa situation-là, beaucoup d'immunes et n'a pas un animal.

0: mots de compagnie qui est zut, par exemple, pendant Covid. Il y en a pas mal, dit qui me dit à moi, qui zut animal de compagnie, c'était le seul être vivant qui t- avec qui tu peux causer. Donc, important, Ashley, c'est à réfléchir, le pet day dans un corporate.
1: Et il y a... Mais l'envie même, après, tourne autour d'un animal, comme au voyage, mais c'est toute une organisation.
0: Oui.
1: C'est toute une organisation qui vient de rester à casa, vous ne dites pas tout seul. Occupe lit, et là elle a été stérilisée, mais j'ai fait de sorte mon prend une semaine de congé, quoi qu'il m'ont pas mon père mon office hours, mais quand même on prend une semaine de congé, on dit mon staff mon pas plus là, mon stérilisé, mon reste avec lui la nuit, les jours occupe lit, fait souvent de pansement, tout souvent ça fait quand il est bien là, on connaît ok.
0: Voilà, mon c'est ce qu'il nous peut dire en début d'émission.
1: Ouais.
0: La personne donc qui t'y accompagne ce toutou hier pour perfuser, ben 4 jours de congé, hein, donc ouais. Voilà quoi.
1: Mais moi, les jours qui m'ont employé, c'est moi, j'ai besoin de congé à cause de mon animal, je ne vais pas refuser. Ben, c'est comme notre enfant, nos enfants malades, une famille malade. Ben,
0: vous pensez, Chamima, vous avez dit ça, donc, non, quand vous employez Vingetou.
1: En tant qu'employeur, c'est un moment d'employé, Vingetou, mais mon lycée n'a pas bien fait un accident, il est malade. Mon père prend congé, mais ce sera oui tout de suite.
0: Très important.
1: Ce sera oui tout de suite, sans hésitation.
0: Mm-hmm. Oui.
1: Un animal, il dépend tellement de nous.
2: Voilà.
1: C'est nous monde.
0: Il n'est pas causé.
1: Voilà.
0: Quand il est malade, quand il fait un accident, et c'est dramatique ça, hein, parce qu'il vous trouve dans ce lisier seulement ce dit mal, ce frayeur.
1: Ce souffrance.
0: Ouais. Au bizarre là, mais en même temps, au bizarre dans le travail, avec qui s'en a au Leslie. Et bien souvent, les perfusions, ça dure 2 heures de temps.
1: Ah ouais. Mm-hmm.
0: Donc 2 heures de temps, comment vous pouvez capable. Ouais. Donc la tête bien frais. Donc appel voilà, aux employeurs d'avoir de l'humanité. S'ils comprennent qu'ils nous tout nous. Nous, on sait les mêmes choses et c'est important, ça. C'est vrai, les enfants, les animaux, ben, c'est important.
2: Et Chaïma Patel, est-ce qu'il y a d'un côté où on comprend mal le signe de Luna, c'est-à-dire quand il n'est pas bien, justement, il n'est pas mangé.
1: Oui, quand il n'est pas bien, il est triste.
2: Il est triste.
1: Oui, il est triste.
2: Ça se voit.
1: Elle est tellement joviale qu'il n'est pas mangé ou bien qu'il n'est pas pour lui pour rester en place, ben, elle me connaît que ça ne va pas. Ça ne va pas.
0: Donc, tous les jours, bien que Gately bien,
1: check-lit. Oui. Elle dort avec moi, elle est avec moi, elle dort, elle reste dans la maison avec moi.
0: Oui.
1: Sur les deux, il est connu, il monte au lit, attend, il rentre en bas l'hiver, il rentre en bas couette. Donc...
0: Et discipliné par rapport à ses besoins, il est important de dire, hein, parce que Mandimoun, parfois,
1: elle a été traîne, parce que mon père, c'est la cour. Donc, il traîne, il a souvent pipades qui m'ont acheté, il connaît, il a besoin de l'eau souvent pipades, elle a été traîne très tôt.
0: Oui.
1: Ouais, donc, aucun problème à ce niveau.
2: Ah ben, tant mieux, comme quoi. Les animaux nous aident à surmonter chaque jour notre quotidien s'occuper d'eux comme eux aussi s'occupent de nous.
1: Exactement. Voilà. C'est l'amour qu'ils ont envers nous, vous pensez, c'est priceless. Quoi.
2: Et c'est valable pour un chat, pour un chien.
1: Pour n'importe quel animal.
0: Même
1: n'importe quel
0: animal. Nous avons déjà fait une émission sur les oiseaux et nous avons beaucoup de personnes qui sont très attachées à leurs oiseaux, même si parfois ils sont en cage. Mais vous trouvez ça quand vous êtes perdu? Comme un oiseau perdu. C'est la fin du monde parce qu'ils ont dit à eux, les oiseaux-là comprennent. Il y a un oiseau qui dormit aussi avec les autres propriétaires. Mais toujours dessus, c'est important les soins. C'est vrai qu'un Maurice, hélas, ça coûte. Mais important qu'il vous garde tout ça en tête quand on peut prendre un animal de compagnie.
1: Que ça coûte.
0: Que ça a des frais. Ouais. Donc, la décision de prendre un animal de compagnie, il faut forcément accompagner de sa main de frais-là. Garde ça en tête. Pas après un an, on dit, mon épée capable, elle a, moi, elle quitte la place. Parce qu'il nous peut trouver de plus en plus de chiens de race abandonnés. Man rescue up ou dire autre ça. Beaucoup de griffons qui errent l'homme à la. Donc, c'est des griffons qui, initialement, tu as un petit griffon, bien robe, il y a un griffon cadeau, c'est bien souvent des animaux qui n'ont pas ça, ok, qui du moins n'ont pas, mais qui après, soit après une séparation, ou après une perte d'emploi, ou un problème de deuil.
1: Ou les grooming, les griffons, ils ont un grooming.
0: Exactement, à cause
1: des poils. De l'argent aussi.
0: Donc, je n'ai que mettre l'eau la rue, et c'est la catastrophe, c'est l'abandon. Donc, tout ça, c'est à prendre en considération.
2: Et aussi, les personnes du voisinage, bien communiquer avec les autorités quand on trouve ça.
1: Ouais, mais donc, il faut bien qu'il y ait des actions après.
2: Il faut qu'il y ait des actions.
1: Moi, mon bon camarade, mais c'est une enfant cause au téléphone, mon temps de man, les chiens peuvent hurler. Voisin, à tasse les chiens. Les chiens, ça tasse tout le monde sur la vie. Qui est batté avec du bois, mais d'une fatigué, faire les autorités, connaît maintenant. n'y a pas d'action.
2: Il n'y a pas d'action.
1: Moi, je trouve des gens qui nourrissent les animaux, les chiens, les toits, les
0: placards. Et c'est illégal.
2: C'est illégal, oui.
0: Mettre ça, il y a des chiens,
1: ça m'arrache le cœur, quoi.
0: C'est illégal.
1: La pluie, soleil, l'aura, cyclone, ça m'arrache.

0: Tiens là, zut le toi.
1: Il est temps aussi qui man mauricien comprend que le chien c'est pas un gardien. Li lance man alerte, oui, parce qu'à l'époque quand nous partions à courant, quand on partions à courant dans man rue, oui, man chien ti man lance d'alerte quand il y a une volée, etc. Je suis pas voyé. Mais maintenant, ça a changé le rôle du chien, l'invin, du chat. Bon, le chat, il va pas forcément miauler quand une volée est venue, mais on est dit qu'il sait pas, c'est pas nourri pour un gardien, elle a tassé.
0: Mais c'est là, les chiens, c'est quoi quand il peut zapper, il peut protéger ce maître.
1: Exactement.
0: Ce rôle primaire, c'est la protection de ce maître.
2: Oui. Du territoire aussi.
0: De son territoire, de sa personne, penser. De sa famille.
1: Oui, il y a sa don, même si c'est ça qui est comique avec Mantekel, je peux toujours, puisqu'ils sont très courts, je peux toujours viser le tendon. Je connais exactement que tendon était sorti.
0: Mais Luna n'est pas
1: zézé. Et ça fait très mal.
0: Luna avait tout voisin, elle voisin, mais elle a droit que c'est côté l'histoire. Elle a droit la porte à soi. Ouais.
1: C'est très bruyant. Mantekel, connu pour très bruyant et très réactif au moindre bruit. Ouais. On en sait quelque chose. Oui.
2: Ben justement, si vous aussi, à la maison, vous avez votre animal de compagnie qui amène beaucoup de bonnes choses dans votre vie, et je suis sûr qu'il y en a énormément, beaucoup de personnes, vous pouvez nous appeler aussi sur le 402 80 80, 402 80 80, et aussi, dans pas longtemps, nous irons du côté du Rajiv Gandhi Science Center, plus précisément du côté de Côte d'Or pour l'événement organisé par le Rajiv Gandhi Science Center pour la Semaine de la Science. Voilà. Et aussi, dans pas longtemps, eh bien, on écoutera également le docteur Timol.
1: Qu'on salue et qui nous parlera toujours docteur Timol à la présent pour donner un conseil pratique, comment traiter bien nos toutous de la case. Voilà.
2: Et au niveau de au voisinage, Shaima Patel, est-ce que je t'accueille favorablement?
0: Ah oui.
2: Justement, ah oui, Luna, parce qu'elle aboie,
0: les mascottes de tout le monde. Ouais. Voilà, vous passez, vous faites un petit bonjour, Luna, tout ça. Non, elle est très populaire,
2: Luna. Un selfie avec Luna.
0: Elle est très populaire, Luna. Et là, j'ai voyagé, moi, on a amené un petit côte poulet. Ah, vous êtes là en hiver, ben, ce petit fur coat, couleur rose. Bien évidemment.
1: Forcément, oui.
0: Ouais, donc, en plus, c'est comparé avec les deux Rottweiler, comme c'est les Rottweiler, c'est des costauds, quoi.
1: Oui.
0: C'est des animaux, tu vois. Et là, elle, féminine. C'est très féminine, c'est très...
1: Mais justement, quand on sortit, est-ce qu'il y a... Parfois, il y a un endroit qui n'écrit « no pets allowed ». Donc ça, c'est pas dans les mœurs, vraiment, à Maurice. Mais... Par exemple, un restaurant, c'est pas accepté, contrairement...
0: Il n'y a que deux ou trois, je pense, à Maurice.
1: Voilà, même les hôtels aussi.
0: Les hôtels, c'est interdit. Donc... c'est chagrin. Aller dans les campements, là aussi, vous avez un autre campement qui est accepté, les animaux, heureusement, qui m'ont mené une petite place, qui m'ont allé, qui accepte l'animal. Donc là, il vient avec moi à ce moment-là.
1: Et sinon, peut-être là, un appel à Ashley qui est la mentalité d'accepter les pets. Mm-hmm. Parce que, voilà, si un animal comme Luna, discipliné, pérez avec son maître bien, puis n'a aucune raison pour refuser l'accès.
0: Ça peut déranger les autres.
1: Ça
0: peut-être.
1: Dérange. C'est ça le là-dedans. Ça
0: dérange les autres parce qu'il y en a beaucoup qui ne sont pas contents, ces animaux.
2: Non, ça va être la peur aussi. La peur aussi.
0: Voilà. Faut donc comprendre. C'est, c'est toute une culture qu'il faut. Mais,
1: n'empêche qu'il faut faire les sorties.
0: Ah oui, bien sûr.
1: Dans la voiture, pied, avec la laisse.
0: Elle a une grosse voiture, depuis les petits. Donc on va mettre les dans le tout, qu'on se tremble. Mais donc, il y a une qui trappe lui, qui donne lui. Mais après, arriver à destination, elle est cool.
1: Oui, mais c'est aussi très teckel.
0: C'est très teckel.
1: D'avoir ces petits tremblements-là.
0: Ouais, ouais.
1: Donc, mais après, je te relaxe. Mais c'est vraiment, quand on écoute Shamima, vraiment, on se rend compte, Ashley, qui l'amour des animaux, pas capable d'écrire, ou si vous trouvez ce lisier pétillé, vous finissez de comprendre que vraiment la petite Luna est sacrément spéciale.
2: Alors, on va prendre un premier appel sur le 402 80 80. On va retrouver Marie Akiopi. Bonjour Marie.
3: Bonjour.
1: Bonjour Marie.
2: Oui, ça
3: va
2: Marie.
0: Bonjour.
3: Ça va, merci.
2: On vous écoute.
3: Oui, moi je voulais témoigner parce que j'avais un griffon à la maison.
2: Oui.
3: Dommage, il est parti l'année dernière. Mais il a bien vécu. Tout le monde me disait, ce race de chien ne vit pas plus que 10-11 ans. Mm-hmm. Mais lui, il a vécu 17 ans et 10 mois.
0: Ah, wow. Vous avez
1: la chance. Une belle vie, ça.
3: Oui, c'était un bébé à la maison. Je l'ai eu, il avait un mois.
1: Oui.
3: Oui, mais c'était comme mon deuxième enfant, on peut dire.
1: Comment il s'appelait?
3: Il a eu beaucoup, beaucoup d'amour. Il s'appelait Benji.
1: Benji.
2: Benji.
3: Oui, oui.
1: Pensez pour Benji.

0: Oui,
1: Benji. Oui, vous
0: mais
1: avez.
0: oui.
1: Et comment ça s'est passé quand vous rentrez, il vous sautait dessus, il aboyait, il faisait des câlins?
0: Au début, je faisais beaucoup méchant quand il n'aimait pas rester seul.
1: Oui, ils n'aiment pas
0: Alors, une
1: la
0: fois quand
1: solitude.
0: on est parti, il y avait un mariage dans la famille, on a dû partir normalement. Mais quand on est rentré, il a foutu le bordel à la maison.
1: Ça, il
0: Les
1: se venge
0: rideaux étaient au
1: beaucoup,
0: bas,
1: lui.
0: les coussins étaient éparpillés partout, comme s'il voulait faire savoir qu'il n'aimait pas rester seul.
1: Oh là là. Et du coup, il
0: Oui.
1: fallait faire le gros
0: Mais
1: ménage, quoi.
0: après, quand il a commencé à vieillir, là, j'ai pas voulu moi-même, je ne sortais plus parce que je ne voulais pas le laisser seul.
1: Ah, ça, c'est beau, les
0: Oui,
1: sacrifices,
0: c'était
1: hein,
0: comme un
1: moi.
0: enfant. Sinon, des places où je peux l'emmener, je l'emmène. Mais
1: Oui.
0: sinon, quand je ne peux pas, je reste avec lui à la maison. Oui,
1: Et
0: oui.
1: ça a
0: Ah,
1: été une
0: c'était
1: belle
0: un vrai
1: vie.
0: amour, ce chien-là. Oui,
1: Oui.
0: oui. Oui, ça m'a fait beaucoup, beaucoup de peine quand il était parti, mais il était trop vieux.
1: T'es
0: Il a
1: âgé.
0: bien vécu.
1: Oui.
0: Oui. Ouais, il a été comme si sa vieillesse, ça l'a pris. Comme si il n'a pas trop souffert seulement.
1: Heureusement.
0: Souffert, non, je ne pense pas, mais vieillesse, oui. Pendant une semaine seulement, Dieu merci. Pendant une semaine seulement, là, il ne voulait plus marcher. J'ai dû
1: Oui.
0: le prendre dans la main,
1: Arthrose.
0: l'emmener pour faire pipi-pipi. Et
1: Petite
0: puis,
1: arthrose.
0: cette dernière semaine, j'ai dû le faire manger un petit peu avec. J'avais acheté une seringue, faire une petite soupe que je passe à la moulinette. Je faisais boire des petits coups à chaque fois. Oui.
1: Mais c'est
0: Mais
1: de beaux
0: voilà.
1: souvenirs d'attention. Et vous n'avez
0: Ah
1: pas eu
0: oui,
1: envie
0: j'ai
1: de
0: beaucoup de
1: reprendre un
0: photos
1: chien
0: aussi,
1: après?
0: beaucoup de vidéos. Non, non, non. Non,
1: Oui.
0: j'ai pas voulu. J'ai
1: Mais c'est
0: pas voulu.
1: difficile. C'est difficile après tout ça.
0: Pardon?
1: C'est difficile après tout ça
0: Oui,
1: de
0: oui.
1: redonner de l'amour. Oui, ça se comprend. Mais vous
0: Oui,
1: avez de
0: mais
1: beaux
0: après,
1: souvenirs.
0: ça vous prend trop beaucoup de temps
1: C'est
0: aussi.
1: sûr.
0: Moi, j'aime pas maltraiter les animaux, comme
1: Vous
0: je
1: avez
0: vous
1: raison.
0: dis. Je suis trop soucieuse avec eux. Je suis toujours au petit soin, comme si, mais là, je ne vois pas recommencer. Ouais. Ouais,
1: En tout
0: voilà.
1: cas, ça s'entend que vous avez tout donné pour Benji.
0: Beaucoup.
1: Hein? Donc,
0: Ah
1: c'est
0: oui, ah
1: magnifique,
0: oui. Mais je
1: magnifique,
0: déteste de
1: 17 ans.
0: voir les gens maltraiter les animaux, je vous dis.
1: Oui, ça, c'est
0: Je vois
1: dramatique.
0: beaucoup dans mon entourage, mais ça m'agace terrible, terrible, terrible. Ouais.
1: Oui, on est
0: Il y
1: plusieurs
0: a des gens
1: aussi.
0: sans cœur.
1: On est
0: Et mon
1: plusieurs
0: fils
1: à
0: est comme moi,
1: penser.
0: lui aussi.
1: Ah, il a des
0: Ouais.
1: chiens aussi?
0: Non, il n'a pas, mais
1: Il
0: il
1: a
0: aimerait bien avoir.
1: la fibre, voilà. Il pourrait reprendre
0: Ouais,
1: un petit
0: mais.
1: Benji. Donner de l'amour tant
0: Je
1: qu'on
0: sais pas,
1: peut, c'est
0: peut-être.
1: important.
0: Oui, sûrement lui, il va prendre après parce que lui aussi, il adore les chiens.
1: Ben
0: Quand
1: oui.
0: il partait travailler, maintenant il travaille pour lui-même. Autrefois, il travaillait dans un endroit qui s'appelait la Marie.
1: Oui.
0: À chaque
1: C'est
0: fois
1: pas
0: qu'il
1: mal
0: passait
1: chez
0: en voiture pour aller travailler, il
1: nous.
0: a vu des chiens abandonnés.
1: Oui.
0: Alors, à ce moment-là, qu'est-ce qu'il a fait? Il est venu, il a acheté des croquettes.
1: Ah,
0: Tous
1: ben
0: les
1: c'est
0: jours, il
1: bien.
0: emmène, il va le nourrir le
1: Oui.
0: matin. Et
1: Ben.
0: puis dans la journée, quand l'heure du déjeuner, des fois, il leur donne un petit peu à boire.
1: Ben c'est
0: Oui,
1: bien. Ben vous direz à votre fils que vous êtes passé aujourd'hui dans Nos Amis les Bêtes et qu'on vous a conseillé de lui dire de prendre un autre chien. Voilà, prendre un chien.
0: oui. Mais sûrement, il écoute, là. Il n'est
1: Ben
0: pas à la
1: voilà, il
0: maison,
1: s'appelle
0: mais sûrement, il
1: comment?
0: écoute parce qu'il aime bien écouter votre radio.
1: Il
0: Ah
1: s'appelle
0: ben,
1: comment? Merci. Il s'appelle
0: merci.
1: comment?
0: Mon fils,
1: Oui.
0: Loïc.
1: Ben Loïc, on fait un coucou. Et Loïc, si vous pouvez prendre un chien et lui donner autant d'amour que votre maman a donné à Benji, ben je pense que ce sera une belle
0: Ou
1: chose.
0: mieux encore, Loïc offrait un autre Benji à votre maman, hein?
1: Non,
0: Voilà.
1: elle est fatiguée.
0: Oui,
1: Elle est
0: peut-être, c'est ça,
1: fatiguée.
0: oui.
1: Mais merci beaucoup de ce
0: Merci.
1: beau
0: Merci, merci
1: témoignage.
0: Marie, de
1: Merci,
0: cœur
1: Marie.
0: pipe. Merci de votre belle émission et bonne
1: Merci.
0: continuation.
1: Bonne
0: Merci. Au
1: continuation, à
0: revoir.
1: bientôt.
0: Merci. Au
1: Au
0: revoir.
1: revoir. Ah ben voilà, autant
0: Je
1: d'amour dans le
0: rebondis de
1: témoignage,
0: supposer que
1: oui.
0: le deuil est difficile quand on perd un animal qu'on aime.
1: Je
0: C'est aussi
1: j'imagine.
0: hyper difficile. Moi, je me rappelle, on en parlait des animaux. Moi, j'ai tout le temps,
1: Tout
0: depuis
1: le temps, oui.
0: petite, parce qu'on vivait au Canada. Et petit, je me rappelle, les week-ends, on allait dans les fermes, faire de l'équitation. On n'avait pas d'animal parce qu'on bougeait beaucoup.
1: Oui.
0: Mais à Maurice, chez mes deux grands-parents, maternels et paternels, mon grand-père avait toujours des chats. Et quand on venait en vacances à Maurice, il nous a acheté des petits poussins là. Je connais pas un petit poussin
1: Oui,
0: jaune
1: oui,
0: là,
1: oui, oui, oui.
0: comme c'est pour passer notre temps pendant les vacances. Et chez ma grand-mère paternelle, il y avait un grand jardin. Donc, tu en as Gabri, tu en as Pan, tu en as Lichien, tu en as ça. Donc, on a toujours grandi avec
1: Les animaux.
0: parmi
1: Avec cette énergie-là.
0: cette énergie-là. Donc, mon premier chien, j'ai un Rottweiler. Enfin, non, pas mon premier, mais il est mort en 2015. Et quand on a dû
1: Difficile le deuil.
0: l'endormir, c'était
1: Difficile ça.
0: les enfants, c'était nous passions la nuit
1: Oui.
0: avec lui.

0: été 3 jours fatal après l'euthanasie, il faut l'endormir. Mmh. Mais le deuil a été...
1: Oui.
0: Et c'était fracassant, quoi, difficile.
1: Le deuil d'un animal, je prends l'exemple moi-même, mon papa a perdu son chien, il avait 13 ans, et 60 ans plus tard, il tient en compé cause Joko, qui tape avec NBC, donc devant lui, ça a été, c'est pour ça qu'ils emmènent une environnement de l'échec, et ils emmènent nous d'une capargaine et tout, parce que justement,
0: c'est ça. Et une petite anecdote, j'avais un petit boxeur qui m'a tiré pour mon enfant, et on a volé.
1: Aïe.
0: On a volé ça, c'est beaucoup là, mon petit travail dans une autre radio, Radio One, mon rappel, mon téléphone finit, ça laisse, mon pleure. Il me dit, ma fille, qu'il arrive là, qu'un animal, comme si, j'ai dit, on a volé mon animal, comme si on a passé. Mais des années après, je faisais le lit de ma fille, il y avait la photo d'Athéna, elle s'appelait, donc elle dormait pendant des années avec la photo d'Athéna sous son oreiller. C'est fou, ça a marqué énormément votre vie. Oui, oui, ça.
1: Et aussi, justement, il est important aussi de souligner que les enfants, nous disent toujours ça, hein, un enfant qui grandit en même temps que son animal de compagnie, mais il devient un humain à part entière. Il gagne une empathie, il gagne une générosité d'âme. Donc, si vous avez un petit bonhomme, une petite bonne femme de 5 ans, 6 ans, prenez un animal et faites-les grandir ensemble avec lui.
0: Il faut les responsabiliser aussi. Voilà. Parce qu'il y en a beaucoup d'enfants, moliens animaux.
1: Après, fini.
0: Après c'est les parents qui s'occupent. Donc, on pense que c'est nécessaire qu'ils nous responsabilisent.
1: Oui, c'est très important. Qui s'en occupe, donner ce jour, chaque jour, de manger, nettoyer la gamelle, ramasser les crottes, parce qu'ils ne sont pas capables que ce soit les parents qui fassent tout et qui après se découragent et ça finit, hélas, par l'abandon. Voilà.
2: 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Eh bien, notre invitée aujourd'hui, c'est Madame Shamima Patel, Breast Cancer Care, qui nous parle aujourd'hui de sa chienne Luna. Et aussi, justement, Priscilla Moutien, on va accueillir le docteur Timol pour la rubrique Allo Docteur. Donc, d'où l'importance de couper les ongles des chiens.
1: Exactement, exactement.
2: C'est parti.
3: Bonjour, c'est Dr. Joa Timol de Vétérinaire Mauritius, Albion et Triolet. Et aujourd'hui, je vous propose un peu l'importance des ongles nos bons animaux de compagnie. Il y a plusieurs raisons qui font pour faire ça. Par exemple, ils sont capables de prévenir les douleurs. À cause de la griffe trop longue, ils sont capables de recourber, ils sont capables de pénétrer dans la peau ou dans le coussinet. Et ils provoquent des blessures douloureuses qui sont capables d'infecter, qui sont capables d'attirer la mouche et qui sont capables de mouton dans sa plaie. Une autre raison, c'est éviter les problèmes de posture. Les chiens qui marchent avec des griffes trop longues, ils sont capables d'adopter une mauvaise démarche. Et là, ils entraînent des douleurs articulaires ou musculaires. Une autre raison, c'est que les griffes trop longues sont capables facilement d'accrocher avec des tissus, avec de la toile, sont capables d'accrocher avec des meubles. Et même avec nous, la peau, ou avec la peau de les autres animaux. Après, il y a une question aussi d'hygiène et de confort. Les griffes bien entretenues sont faciles à toiletter et évitent l'accumulation de saleté. Après, ils peuvent protéger nous la case aussi, parce que les griffes trop longues sont capables de causer des dégâts au niveau de nos parquets, par exemple, au niveau de nos meubles, ou même sont capables d'abîmer nos vêtements. Maintenant, en finition, mon besoin juste dire que lorsque nous coupons nos animaux, il est important qu'ils nous fassent attention pour qu'ils ne nous coupent pas trop courtes, pour qu'ils ne nous blessent pas, parce que dans l'ongle, il y a une veine qui est capable de faire saigner. Aussi, il est capable de douloureux si nous coupons trop courte. Après, il y a besoin de ongles adaptés pour un chien, pour un chat, pour un oiseau. Il y a différents modèles qui sont adaptés pour chaque espèce.
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2: Voilà, merci au docteur Timol justement pour la rubrique Allô docteur, autant de précautions à prendre avant de couper les ongles de son chien. Attention. C'est mieux d'aller voir des spécialistes.
1: Voilà, si vous n'avez pas à voir le code veto, mais si vous avez envie, un taillon spécial disponible chez le vétérinaire. Et surtout, calmez ou toutou, ça c'est très compliqué, mais les chiens surtout, calmez-les avant et, parce qu'ils peuvent crier. Et quand on m'outrape sur la patte, il n'est pas content. Donc calmez-le, surtout les petits coins. Et Ena, comme le docteur indien, ça peut saigner, donc faites très attention. Et ce n'est pas une affaire qui... Comme

0: m'en dire prac, fini. Non. Il faut toujours prendre des précautions. Ne pas oublier qu'ils nous bannent des animaux paix dans la parole. Ils ne pas pour dire nous qu'ils ont pas gagné du mal, mais ils ont pour crier.
1: Et Charmé, en partant de côté, comment on coupe son
2: lumière? Normalement, vétérinaire, je ne vais pas pouvoir guetter. Je ne vais pas pouvoir connaître. J'aurais tellement peur de ces affaires qui. Enfin, Moubaini, tu là, bien sûr. Mais puisqu'elle a des longues oreilles. Et elle a besoin, les oreilles ont besoin d'être nettoyées toutes les semaines. Oui. Mmh. Donc ça, c'est OK, nettoyer pour dire pas gain.
0: Oui, oui, très important, ouais. Hein, les oreilles. Donc, saleté, et c'est vraiment pas bon.
2: Mais ouais. Les ongles, tout ça, ça c'est levé, tout. Mmh. Les professionnels.
1: Ouais. Oui. Et la suite en musique avec une chanson de...
0: Gina Jean-Charles, Moussi, qui nous tient faire il y a une dizaine d'années, quand nous tient lance nos ONG, donc beaucoup de souvenirs. Et vous êtes capable de ce clip-là au YouTube, Gina Jean-Charles, écrit par Liné Moutien, Moussi.

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1: 10h46 sur AM1, la radio nationale, l'émission Les Amis les Bêtes, chaque mardi, chaque deuxième mardi du mois, donc on se retrouve pour parler justement de la protection des animaux, les droits des animaux, surtout comment bien les encadrer, comment qu'ils font partie aussi de la famille, Priscilla Moutien.
2: Du quotidien, voilà.
1: Du quotidien.
2: C'est ça qui nous tient en vie dans sa émission d'aujourd'hui, là, rappeler... facilite le quotidien de ces mandimoun qui occupent ces animaux-là.
1: Et le plaisir aussi, jusqu'à 11h, d'être en compagnie de Mme Shamima Patel de Breast Cancer Care pour nous parler de sa chienne Luna. La petite Luna. Alors, généralement, vous célébrez son anniversaire, comment ça se passe?
2: Son anniversaire, c'était au mois de mars, oui. Mm-hmm. J'avais fait un petit affaissement avec lui. Enfin, moi, lui dire bon anniversaire, c'était déjà énorme, quoi.
3: Beauté, ça. Beauté. Et c'est ouais. Très commun, ça. Fêter les anniversaires, faire souffler ouais. Gâteau, faire petit chapeau, me connaît.
2: Ouais, ouais.
3: Et il y a pas mal du monde qui fait un lit.
2: Pour la Noël,
3: elle
2: avait son petit chapeau de Noël. Elle avait tous ses petites histoires, quoi.
1: Super joli. Vous chouchoutez votre Luna.
2: Ah non, mais je l'adore, mais c'est mon bébé, quoi.
3: Voilà, exactement.
2: C'est mon bébé.
1: Et dans les bons et moins bons
2: moins
1: moments.
2: Bon et parce que elle m'a sauvée, donc je lui dois beaucoup cette chaîne.
3: Je lui dois beaucoup.
2: Mmh. Ah ouais.
1: Et, mais aussi revenir sur l'encadrement, même des animaux. Donc à la maison, il faut toujours rappeler que comme on dit, elle est là. Il ne faut pas qu'ils aient les chiens, l'eau, la case et si à tasser une journée. Voilà, parce que quand même, il faut laisser le chien. Pouvoir se balader dans la cour, clôturer toute la cour plutôt.
2: Et les animaux,
1: et
2: moi, tu sais, les teckels, normalement, ils ont un problème parce qu'ils ont un peu long.
3: Oui.
2: Donc, problème les deux. Donc, le nom, on a financé sur un step. Tu sais, les petits steps
3: qui sont capables de grimper.
2: Ouais, pour lui montrer le molinet, pour lui montrer le canapé. Donc, la journée, les steps plutôt dans le canapé. Le soir, ça fait dans ma chambre. Donc, moi, habituellement, on a une prévention pour les pas gagner de problème.
3: L'important, parfois, avec les moyens de base, donne du confort à nos animaux de compagnie. Mm-hmm. Et Lila, l'y reconnaissant, il peut donner de l'amour inconditionnel.
2: Ah, ouais.
3: Un minimum, c'est pas, par exemple, à tasser avec une lacène qui pourrait rentrer dans ce licou, nous trouver ça. Hein? Mm-hmm. Tellement, comment dire, la lacène la reste la même, une petite lacène haute, qui fait un moque. Et ce bol de l'eau, un minimum, que ce soit propre, c'est important.
2: Ouais.
3: C'est important, hein? C'est des trucs tout simples, mais il est important, ou quand même, ou passe un petit pinky ou nettoie bol de l'eau.
2: Ouais.
3: Et que
1: c'est une question d'hygiène,
3: que
1: c'est dans la maison aussi.
3: Que ça reste propre. Et le petit drap, côte libé de homie aussi, tapli. Et tout ça est dommage, nous disons ça tout à l'heure, là, bien souvent, c'est bien souvent les mamans qui se retrouvent à faire ça, et c'est pas normal. Donc, conscientise de bons enfants. L'importance occupe les animaux aussi pour qu'il ait là, il pas venir un poids et qu'après décision finale, prend à l'abandonner.
2: Ouais.
3: Donc, tout le monde, un animal de compagnie, c'est l'affaire de tout le monde. Et un animal de compagnie, c'est aussi, comment Jean-Mimé dit, que ban employeur aide ban travailleur qui peut besoin de congé pour amener animaux côte vétérinaire, qui a un peu plus de tolérance envers les pets sell-out. Parce que ce n'est pas forcément...
2: Pourquoi Maurice, il y a un grand effort.
3: Voilà, donc appel aux autorités, vous connaissez, écoute-nous, Ashley.
2: Ouais.
3: Si nous sommes capables d'ouvrir un peu plus notre pays à

0: ça, Pet Salad.
1: Mmh.
0: Et quand Pet Salad, il fait beaucoup quelque chose de bien, où vous trouvez, et dans un pet show, ce qu'il y a toujours dans un pet show, c'est des sourires. Parce que
1: Ah
0: ça
1: ouais.
0: can get ce camarade, ça can peut rire, ça can peut prendre ce petit toutou, donc, ou ce petit chat, ou ce autres
1: Ça crée des
0: animaux.
1: liens.
0: Voilà,
1: Ça crée des
0: même
1: liens.
0: quand nous organisons la messe pour bénir les animaux, mais c'est une énergie incroyable parce que, et normalement, nous pas habitués à trouver du monde avec un animal à côté. Mais là, nous pouvons trouver autres et tout ça dans un seul endroit, c'est une belle énergie. Voilà.
1: Même dans les entreprises, ça c'est une très très bonne idée.
0: Voilà.
1: Au lieu de tout
0: Pet
1: le temps faire
0: day.
1: une fête, une fête day, voilà, au
0: Pet
1: lieu de faire
0: day.
1: une fête de fin d'année, ici et là-bas, et
0: Voilà,
1: cocktails et autres,
0: emmener les
1: bah, c'est
0: animaux.
1: bon, emmener les
0: Emmener
1: animaux.
0: les animaux en muselière, si bizarre, pas même si vous tout, comment dire, révolté de premier
1: Ouais.
0: grade, et bon, à éviter. Nous, c'est pacifié, libre, bien
1: Après,
0: propre, petite, petite
1: je pense
0: couche.
1: que Priscilla Garchelet aime les animaux. Son caractère forgé par rapport à Se mettre.
0: ce maître.
1: Forcément.
0: Comment nous élever, comment nous amener, comment nous donner un environnement sain,
2: Bien
0: comment nous
2: sûr.
0: faire vivre sociable. Parce que si vous prenez des animaux pour faire mener un gage pendant.
2: Ni pour révolter.
0: Ni pour révolter. Tandis que nous avons habité avec des gens, habité sortis, mes animaux-là, ils peuvent venir agréer.
2: Il peut avoir une joie de vivre
0: ouais.
2: quotidienne.
1: Alors, Kavish, notre technicien, et aussi Orvin le confirme, voilà, c'est nous qui avons la force de tialiser les animaux. Hein?
0: Oui,
2: oui,
0: non, mais
2: pas
0: pas
2: du
0: encore
2: sel.
0: faire,
1: Pas gros
0: maman,
1: du
0: pas
1: sel.
0: du sel.
1: Moi, j'ai besoin
2: Non.
1: de mon rat type là, maman, qu'on faire.
0: Parce qu'au fait, nous gâtons tellement trac. Hein. Me connaît jamais pour confirmer quand nous animaux, c'est pas papa manger.
1: Aïe,
0: C'est
1: aïe,
0: un gros tracas, nous les cas gros, hein, parce qu'il
1: aïe.
0: nous sagrin, parce qu'il nous pas connaît. Tout le temps nous dire, mais où ça fait mal, qu'est-ce qui va pas, mais il n'y a pas qu'à répondre.
1: Ouais.
0: Donc, oui, c'est un gros chagrin quand on sait qu'un
1: Ah ouais.
0: animal est malade.
1: Et trouver surtout tous les moyens pour retrouver la santé. Hein? Donc,
0: Voilà.
1: merci aux vétérinaires aussi, dévoués.
0: Oui, qui
2: voilà. Oui,
1: Dévoués, il y en a énormément de
0: exactement.
1: vétérinaires, n'importe qui est, c'est là pour
0: Pour, ouais,
1: nous
0: exactement.
1: procurer le
0: Vétérinaire à
1: soin.
0: domicile et
1: Mais nous,
0: nous.
1: oui.
0: Ce collègue, là, mon
1: secrétaire qui est en charge de mon bureau, elle est en vacances actuellement, mais quand il a envoyé mon message, comment va Luna?
0: Oui, voilà, donc ça
1: Mais
0: reste dans
1: voilà,
0: les.
1: comme si Luna me manque.
0: Oui, parce que c'est une
1: Ouais.
0: présence. Nous pas qu'à passer à côté, quoi. Donc
1: Ouais,
0: voilà.
1: les outils à côté, mais amène-nous là, à côté, est-ce que nous avons le prend lit? C'est une joie, elle apporte beaucoup de joie autour d'elle, je pense,
0: C'est
1: comme beaucoup d'autres
0: sûr.
1: animaux.
0: Et ça, on l'aura bien compris. Vraiment, vraiment bien chagrin. Nous peinerons ici, Luna, mais c'est pas grave,
1: Oui.
0: c'est un studio, nous
1: Ben c'est
0: comprenons.
1: mieux la prochaine fois qu'on va créer un
0: Ben, la prochaine fois,
1: événement.
0: vous venez chez
1: Voilà.
0: Luna. Voilà, on vient
1: Merci.
0: chez
1: Non.
0: Luna, on
1: Vous
0: fait un
1: venez chez
0: outdoor.
1: Luna.
0: On fait un outdoor, on filmera ça.
1: Avec plaisir.
0: Merci, Jamima.
1: Alors, dans quelques secondes, nous allons retrouver notre ami et collègue Jonathan Agatin. Non, du côté de Côte
0: Côte
1: d'Or,
0: d'Or.
1: le sports complexe de Côte d'Or, pour l'événement organisé par le Rajiv Gandhi Science Center. C'est la semaine de la science. Alors, oui, il est bel et bien là, Jonathan Agatin,
3: La radio?
1: bonjour.
3: Ah,
1: Oui,
3: mais
1: bonjour,
3: oui.
1: vous êtes en
3: Bonjour à
1: direct.
3: toi.
0: Ouais.
1: Oui,
3: Première,
1: oui.
3: deuxième, 11h.
1: Oui. Alors, Jonathan Agatin, vous êtes en direct sur RM1, ça va?
3: Oui, ça va, Ashley. Salut tout le monde, Ashley. Comment ça va ce
0: Bonjour.
3: matin?
1: Très bien. Et vous, du côté de Côte d'Or, il fait beau là-bas?
3: Oui, ça se
0: Ah,
3: passe super bien, super bien. Surtout avec un temps magnifique du côté de Côte d'Or. Avec le nombre d'étudiants qui sont sur place, qui peuvent
0: Okay.
3: satisfaire de curiosité. Comme on peut dire, c'est un étudiant de l'école pré-primaire, primaire. Nous avons aussi un étudiant du secondaire qui l'a, et même TSCA aussi. Qui peut satisfaire votre curiosité, qui parle dans tout bon stand, bien sûr, à l'occasion de la Science Week 2026, c'est la 10e édition. À mes côtés, pour le deuxième jour, j'accueille bien sûr Monsieur Rangou, bonjour.
4: Bonjour et bienvenue au Côte National Complexe.
3: Perfect. Alors justement, l'événement pour la Science Week, c'est bien sûr, c'est orchestré par Rajiv Science Center et c'est la 10e édition.
4: Oui, exactement, c'est la 10e édition de la National Science Week et aujourd'hui c'est le deuxième jour et nous devons trouver qu'il y a beaucoup d'engouement, il y a beaucoup d'élèves, il y a peut-être plus qu'un millier d'élèves, une finie. Et dans plusieurs stands, et nous pouvons trouver comment vous êtes intéressés, vous pouvez poser des questions, vous pouvez interagir, vous pouvez voir un exhibit, vous pouvez, surtout que nous, Radio Gandhi, nous aussi, nous avons un stand, et nous pouvons faire une démonstration ici, là.
3: Voilà, bonne démonstration qui attire beaucoup de personnes, beaucoup de visiteurs en ce moment. Et surtout, l'événement, ça va durer jusqu'au 5 juin et c'est ouvert à tout le monde, pas uniquement aux étudiants.
4: Non, définitivement, nous fait envie, toute la population, vine Côte d'Or.

0: et pour prendre l'opportunité pour visiter, pour interagir avec un scientifique, pour connaissance scientifique, satisfaire cette curiosité.
1: Voilà, voilà. Et justement, concernant un étudiant, pas oublier, un responsable d'école privée qui peut écouter nous en ce moment, vous aussi, vous avez la possibilité de venir ici. Je tiens à la possibilité pour amener un étudiant ici. Alors, nous avons plusieurs stands. Combien de stands qui nous en a pour aujourd'hui, par exemple, jusqu'au 5 juin?
0: Bon, nous avons une quarantaine d'exposants qui nous viennent, une quarantaine d'exhibitions. Il y a certaines exhibitions, il y a plusieurs départements. Par exemple, la police, il y a ce département hélicoptère pour drone, il y a ce ATSU, il y a ce l'environnement, il y a plusieurs. Donc, comme ça, nous pouvons trouver, il y a pas mal de choses à côté de la santé. Nous pouvons trouver, il y a le même côté de cette tertiaire de Trainville.
1: Ok. Et pour cette dixième édition, où il y a deux nouveautés, bien sûr pour la Science Week. Primo, il y a l'agroalimentaire et deuxièmement, il y a aussi l'intelligence artificielle.
0: Oui, c'est tout un étudiant un peu plus travailler un petit peu, envie connaître un petit peu c'est quoi robotique, c'est quoi AI. Donc nous avons l'université pour un Middlesex Invini, il fait penser à un robot Invini et il fait expliquer comment ça allait fonctionner. Donc qui est une application il a dans la vie de tous les jours, comment ça arrive avec nous.
1: Voilà, maintenant c'est comme ça, nous sommes à l'ère, après l'ère de l'informatique, c'est l'ère de l'intelligence artificielle, voilà, qui peut attirer beaucoup beaucoup de jeunes actuellement. Alors merci infiniment, on va se retrouver tout à l'heure entre 11h et midi pour une deuxième intervention en direct sur RME.
2: Merci okay. Jonathan Agatin, en direct eh bien, du complexe sportif de Côte d'Or, 10e édition de la semaine de la science, justement, allez-y en grand nombre, justement, vous trouverez
3: très
2: beaucoup,
3: intéressant, bien sûr.
2: Ah oui, beaucoup de services, oui. Beaucoup de tout ce qui apparaît innovant, dernière technologie, pourquoi pas pour les animaux aussi.
3: Exactement. Hein,
2: on espère qu'ils ont trouvé un créneau dessus.
3: Exactement, mais oui.
2: En tout cas, nous sommes presque arrivés à la fin de l'émission. Alors, avant de terminer l'émission, Chaimin Patel, qui message vous tiennez à tout le monde qui compte dans les animaux ou qui peut-être une frayeur par rapport aux chiens, aux chats? Pour avoir plus
4: c'est légitime, mais dans le monde, il y a des animaux. Mais grandissez les enfants avec un animal. Vous pouvez trouver la différence. Comment ça, ça l'amour qui ça, ça animal là pour d'autres enfants. Et d'autres enfants aussi, à ce moment-là, ils deviennent humains, beaucoup plus responsables. Et ça change la vie, un animal de compagnie. Ça nous change la vie vraiment.
3: Ouais, voilà. Le message est passé.
2: Le message est passé. En tout cas, merci.
3: Merci. Priscilla Moutien. Merci. Merci Jean-Mima. Merci Ashley. Merci la technique.
4: Ça m'a un peu changé de sujet. Tout voilà. En mobile là, pour autre chose. Et ça m'a fait tellement plaisir de participer à cette émission. Bravo, avec bonne continuation.
3: Merci.
4: À vous.
3: Merci beaucoup.
2: Tout le plaisir pour nous. Merci. Merci beaucoup Jean-Mima Patel. Et merci à toute l'équipe aussi. À Kavisha Technique, à Arvin, notre assistant à la réalisation. Une émission que vous pouvez retrouver d'ailleurs sur la page Facebook RM1, la radio nationale. Très bonne journée à tous. À bientôt. Merci. Et moi, je vous retourne dans quelques minutes en musique jusqu'à midi.

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1: Très bon mardi à tous, il est 11h.

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2: ah oui, venu. Dans les moments trop chauds.
1: 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Allez, dis-nous un petit coucou, Margaret.
2: Hein, bon, ben, camarade, il manque moi. Mm-hmm. Il y a une camarade, il y a trois camarades qui font une fête de l'anniversaire à Montréal.
1: Mm-hmm.
2: Et bien, Orlette, vous connaissez qui est Orlette et Xol.
1: Mm-hmm.
2: Ça, une coupe qui reste côté nous, une voisine en nous,
1: mm-hmm.
2: me dit des coupes sympathiques, ça. Vous êtes mérité pour faire des 50 ans, Montréal.
1: Ah,
2: ben. Je dis, on n'est pas jaloux, quand même, son mari, papa, pas dit non, nous.
1: Ah, ben.
2: Je partais dans une jaloux, tous les deux pareils.
1: Ah, ben, bon.
2: Marie-femme, tu pareil.
1: Longue vie ensemble.
2: Je dis, on découvre admirable.
1: Ben, nous souhaitons plein de bonheur.
2: Beaucoup de bonheur encore ensemble.
1: Mm-hmm.
2: Beaucoup, ça reste toujours pareil, comment je t'ai dit.
1: Oui, je les souhaite très bon, oui, beaucoup de bonheur.
2: Comme je dis, on découvre admirable ça. 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
2: On est pour qu'ils se battent, que nous, après, quand ils viennent, ils vous prennent. C'est aussi que se battent, famille. Moi, je dis, c'est pas difficile. Ça me dit, mais arrêtez. Mm. Il méritait pour faire ça 50 ans, Montréal.

0: Ça nous faisait un
1: Après,
0: gros
1: elle a un peu
0: câlin.
1: de coupe encore, mais un marlou avec moi, ça, c'est terrible, ça. Comme
0: Ah.
1: que les autres, ça, je ne fais qu'à 41 ans, moi, hier. Comme que les autres, là, quand elle mangeait pas un cookie, mais c'est fait tout coup de soignons, c'est pas madame, je sais pas qui peut faire.
0: Mettre la main dans la pâte.
1: C'est le même garçon, ça. Mais je fais une manière qui m'a sorti, m'a bien mangé. Et moi, pas trop grand, mais moi, avec marlou, bien, je ne mange pas.
0: Ah,
1: et je dis à aucun sens, si je n'ai pas un petit coup, quand je dis à moi, ça me contente. Quand je suis là, si je suis arrivé là, un petit moment, je suis bien quand je suis accompagné. C'est ça qui me contente, c'est ça qui m'admire. Alors, ça, je ne me pas connu, je suis allé avec moi, qui me fait beau bassin, qui me fait 36 ans de mariage. Je ne me connais pas la voix des ondes, comme dit côté du bandit. 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Ça découpe là, moi, j'ai ça découpe admirable. Après, on fait un coucou, moi, c'est Pierrette, qui m'a pas fait trop d'envie. Il y a un petit empêchement, parfois, il n'est pas capable. Moi, c'est une bonne fête avec un pérétor, toujours, pas connu. 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Pour ma cousine Lisby, j'étais aussi, qui n'étais pas trop bien, j'étais tout. 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Mon camarade Chantal, je ne pas oublié. Mon belle-sœur Floris. Et que ce petit Patricia, ça aussi, je ne pas oublié. Tous mes 5-6 enfants. Et tous ces Québécois. Et pour Yvette, qui parle trop. Moi, je pense, je ne pas pense, moi, parfois. Je pense, moi. Mais seulement quand nous avons un empêchement, nous ne sommes pas capables. Nous ne sommes pas capables de demander pour tout. Après, Rosemary Nagin, ça a été admirable. Ça. Rosemary Nagin, à l'Angleterre, elle pense nous, là-bas, elle demande 10 pour nous. Ça a une autre qualité du monde, ça. Après, Anne-Marie, l'escalier aussi. Ça a des bonnes camarades sérieux, ça. Merci, grand-mère.
0: Merci, gros bisous à vous, bye-bye.
1: Je suis bien fêté, je.
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0: 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Merci, Margaret, nous souhaitons une très bonne journée. 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Ah, qu'est-ce que ça veut dire, mettre la main dans la pâte? 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Qu'est-ce que ça veut dire, mettre la main dans la pâte? Ben, dans quelle pâte on peut mettre? Non, ça c'est une expression, là, encore, qu'on m'a dit, pour nous donner un coup de main, vous pouvez comprendre, là. Appelle ça, mettre la main dans la pâte. 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Ah, mettre la main dans la pâte. Ben oui, mettre la main dans la pâte. 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

0: Zéro Noël. Ben, mais si vous présentez, les mots, c'est la partie, nous ne connaissons pas. Donc, c'est moi qui gagne une mortalité dans la famille.
1: Non, pourquoi il y a une décision? Moi, je vais t'aller ça hier.
0: Ah, d'accord, d'accord. Ben, moi, pas au courant, c'est là qu'il m'a pu prendre ça. Ben, nous présentons nos sympathies à la famille, nous disons, toute la famille prend courage. Hein.
1: Après, on fait un coucou. Bon, bien, il y a maintenant, je dis non. Maintenant, là, c'est moi que nous.
0: Ah, ben oui.
1: Marie, Marie-Noël, Belinda, Edith. Ben, je ne prends même pas tant de du tout.
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0: 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Il à soir, il n'est pas gagné sommeil, il reste mort. 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Je ne sais pas qu'on est capable. Pas qu'on est. Donne-le qu'on a, qu'on a. Aïe! Non, non, plus. Je ne sais pas qu'on est. Mais qui m'a fait dire où une chose, même? Prends-le ou même?
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0: vient, allez. Allez, gros, je suis Didier, bonne journée, allez. 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
2: Oui, profite l'antenne. Et je souhaite à la veuve de M. Gérard Noël toutes mes sympathies. Oui.
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2: et à tous les monsieur. Amis qui ont connu ce monsieur-là aussi. OK?
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2: présentons. Après, ton Manuel, de même, au grand garçon,
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0: Comment y appeler?
2: Yannick,
0: ben, je souhaite un bon anniversaire, bonne année, prospérité, la
2: oui,
0: santé, l'argent, tout ce qu'il y a de meilleur.
2: Merci beaucoup, 50 ans.
0: Ouais,
2: c'était un jeudi qu'il est né. Oui.
0: Ben,
2: voilà.
0: Tout ce qu'il y a de meilleur,
2: de
0: le fait
2: part
0: aussi.
2: De toute la famille, son frère.
0: Et surtout la santé, hein. Surtout la
2: merci,
0: santé.
2: Oui, surtout la santé. Se bâtifie.
0: Qui te préparer comme ça pour demain?
2: Mais pas pour faire demain, pour faire un petit peu après.
0: Ah, super.
2: Même ouais. Passer samedi, là aussi, un petit peu après.
0: Un petit peu après, oui. Bien organisé, oui, bien préparé.
2: Oui, bien sûr.
0: Ben, nous faisons un gros câlin, gros bisous, bonne santé à vous.
2: Merci beaucoup, à vous aussi. Je suis bien content de vous entendre là.
0: Ah ben, plaisir partagé. Hein.
2: Oui, sinon, passez une très bonne semaine.
0: Merci à vous aussi.
2: Courage dans le travail.
0: Merci à vous aussi.
2: Oui.
0: Ah ben...
2: Vous êtes garçon, là, pas de venir, je sais.
0: Non, il n'est pas venu, mais quand il a gagné la grippe, nous n'y allons pas venir faire ça, nous ici, reste la case.
2: Oui, oui, mais en ce moment-ci, moi, quoi, besoin de porter masque même avec toutes ces maladies-là.
0: Ah ben oui, nous besoin de prendre nos précautions. Hein.
2: Oui, merci beaucoup. Heureusement, bonne réussite, gagne la ligne.
0: Merci, bye bye.
2: Bonne.
0: Merci.
2: Bonne continuation.
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0: 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Bonjour à vous, l'équipe radio. 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

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Bonne écoute, bye bye, bonne journée, bon courage. Si vous êtes pas le passe à table, bon appétit. Ciao, ciao.

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1: Très bon mardi à tous, il est midi. On y va pour le journal de la mi-journée, présenté par Hachi Bachou. Bonjour à vous, Hachi.
2: Bonjour Ashley, bonjour à tous.
1: On démarre ce journal avec les titres.
2: Près de 1600 cas liés à

0: la drogue synthétique recensée en 17 mois avec 1650 arrestations et 44 accidents de la route impliquant des conducteurs testés positifs. Ce sont les chiffres communiqués ce matin à l'Assemblée nationale par le Premier ministre. Fin des escales pour les passagers entre Maurice et Addis Abeba. Ethiopian Airlines lance une ligne directe et renforce sa présence en Afrique avec 3 vols hebdomadaires opérés en Boeing 737 MAX 8. Une visite placée sous le signe du dialogue et de la coopération, le National Democratic Congress Institute de l'Inde échange avec les autorités mauriciennes sur plusieurs enjeux de société. Coup d'envoi du Tour de Maurice 2026, 85 cyclistes venus d'Afrique, d'Europe et d'Asie prendront le départ de cette compétition qui se déroule jusqu'au 7 juin. À la reprise des travaux parlementaires ce matin, le leader de l'opposition, Jolé Jongar, a interrogé le Premier ministre, le docteur Navin Ramgoolam, sur la lutte contre la drogue synthétique. Dans sa réponse, le chef du gouvernement indiquait que des drogues d'une valeur de plus de 900 millions de roupies ont été saisies entre janvier 2025 et le 1er juin 2026. Selon les chiffres avancés, 1594 cas liés à la drogue synthétique ont été recensés entre janvier 2025 et le 1er juin 2026, avec 1650 arrestations, 44 accidents de la route impliqués, également des conducteurs testés positifs à la drogue. Le docteur Navin Ramgoolam a également évoqué la création de la National Agency for Drug Control en mai 2025, ainsi que la mise en œuvre d'un master plan pour renforcer la lutte contre ce fléau. Nous écoutons le Premier ministre, le docteur Navin Ramgoolam.
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0: Tout à fait autre chose, la jeune femme en combinaison rose qui aurait été armée d'un sabre dans l'affaire de Cantorel a été convoquée au CCID hier. Son interrogatoire, survenu 15 jours après les scènes de violence dans le village de Cantorel, s'est déroulé en présence de son homme de loi, maître Raouf Goulboul. « Je n'étais pas armée d'un sabre, c'est une photo truquée à l'aide de l'intelligence artificielle », affirmait la jeune femme de 22 ans. Elle a toutefois confirmé sa présence sur les lieux, expliqué que des villageois voulaient l'agresser, elle et ses amis, avant d'incendier leur véhicule. Ils ont dû trouver refuge dans les bois avant d'être exfiltrés par la SMF. L'habitante de Paille a été autorisée à rentrer après son interrogatoire. Les précisions de son avocat, maître Raouf Goulboul.
2: Donc, il y a une sortie et une motion bail pour ban du monde qui ferme dans l'affaire de Cantorel. Mais certainement, ce qui m'a dit, c'est que madame n'a pas de sable de cela. Elle a fait un film là, vous trouvez. Pour un film là, zoom li, elle a fait un sable de cela.
3: Qui était sa maître?
2: Mon bezao passe la chambre
3: avec le client.
2: Mon bezao, non, mon papa dit voilà qui mon client j'ai moi. C'est mon bezao ça va nous ce qui peut passer le internet pour le bezao. La femme au sable, c'est pas qu'elle passe la sable de la main. Mon bezao paye la sable.
0: Des propos recueillis par Anisha Madaya quant aux suspects en détention dans cette affaire. Leur motion de remise en liberté sous caution sera examinée cet après-midi devant la cour de Moka. Toujours au CCID hier après-midi, l'ex-ministre des Finances Ranganathan Padayachi est arrivé à 13h30 accompagné de son avocat maître Raouf Goulboul. Ranganathan Padayachi, visé par une plainte de la Banque de Maurice depuis le 16 mai, a été auditionné jusqu'à 16h15. Lui qui avait affirmé dans une vidéo qu'il a

publié sur Facebook le 11 mai dernier que le gouvernement a fait imprimer 83 milliards de roupies l'année dernière, dit vouloir défendre ses droits d'avoir un débat économique serein. La Banque centrale avait réfuté les propos

0: un débat économique serein. L'économie, c'est un débat permanent, contradictoire. C'est pas une science figée. Donc, c'est un débat en permanence. On peut être d'accord avec moi, on peut ne pas être d'accord avec moi. Je peux être d'accord avec vous. On commence à empêcher que les gens émettent des opinions. Vous vous rendez compte, un ancien ministre des Finances, imaginez-vous quelqu'un qui va dire quelque chose par rapport à l'économie. Il n'aura plus le droit. Il n'aura plus le droit parce qu'on va utiliser la loi pour empêcher cette personne de parler.
1: Pour aller à Addis Abeba de Maurice, il fallait jusqu'ici faire escale à Johannesburg, à Nairobi ou encore à Antananarivo. Ces détours appartiennent bientôt au passé. Ethiopian Airlines, la plus grande compagnie aérienne du continent africain, s'apprête à ouvrir une liaison directe vers Plaine Magnan. Ça, on le sait depuis la semaine dernière, mais RME est en mesure de révéler les horaires exacts ainsi que le type d'appareil qui sera déployé sur cette route. La compagnie opérera 3 vols par semaine.
2: Les mercredis, les vendredis et les dimanches. Les vols décolleront d'Addis Abeba dès le 12 juillet prochain à 8h50 le matin pour atterrir à Maurice à 15h20. Au retour, les passagers quitteront l'île à 16h15 pour rejoindre la capitale éthiopienne à 20h45. Ethiopian Airlines déploiera sur cette route son avion fétiche, le Boeing 737 MAX 8, avec ses 16 sièges en classe affaires et 144 en économie. Cet appareil est un véritable champion des dessertes régionales et moyens courriers, à tel point que la compagnie en exploite actuellement 29 et en a commandé 11 supplémentaires pas plus tard que novembre l'année dernière, portant sa commande totale à 44 appareils. Pour le PDG du groupe Meswin Tashiou, cette nouvelle ligne vers Maurice s'inscrit dans la stratégie d'expansion africaine de la compagnie, avec à la clé des retombées attendues pour le tourisme et les échanges commerciaux entre les deux pays.
1: Le National Democratic Congress Institute de l'Inde effectue actuellement une visite à Maurice dans le cadre d'échanges et de discussions sur plusieurs enjeux d'actualité. Une rencontre s'est tenue hier en présence du ministre du Logement et des Terres, Shakil Mohamed. Lors de cette session, plusieurs points de vue ont été partagés autour de thèmes majeurs, notamment le changement climatique, les défis auxquels font face les familles à faible revenu, ainsi que la nécessité de mettre en place des solutions durables pour faire face à ces réalités. Les discussions ont également porté sur l'importance du dialogue et de la coopération pour mieux répondre aux enjeux sociaux et environnementaux. Écoutez le ministre Shakil Mohamed.
3: Finalement, la visite de tout Saban officier qui peut faire ben, l'étude à NDC. Et Banla vini pour apprendre non seulement les éléments militaires, mais tout ce qui est un des affaires qui est national importance. Et ce qui peut être important, je fin pose moi une question pour comprendre le pays, l'environnement, c'est-à-dire le climate change, la politique de notre ministère pour la construction de maisons, 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avec Zot comment nous étions comme pays. Ça a montré que l'île Maurice, quand même, est une place importante dans le monde.
1: À l'occasion du 165e anniversaire de Rabindranath Tagore, l'Institut Rabindranath Tagore l'a rendu hommage à travers la 18e Tagore Memorial Lecture. Cette année, l'accent a également été mis sur la créativité des jeunes. Près de 200 élèves des grades 7 à 10, issus d'établissements secondaires à travers le pays, ont pris part à un concours de dessin et de peinture autour du thème « The Perfect Pearl of the Deep Indian Ocean ». Aurélie Lepredoux, élève en grade 10 au MGSS Solferino, a remporté le premier prix. Elle est au micro de Vidima Siboron.
4: C'est ma bonne professeure qui m'a dit que je vais vous faire passer. Je vais vous gagner. Je suis bien content de l'armée, de ça, de la sécurité et de l'école, de projet Cambridge. Je vais vous faire. Du coup, l'INPLIS, inspire-moi.
1: Cette année, la 18e Tagore Memorial Lecture a été prononcée par le président de la République, Daram Gokul. Dans son discours, il a souligné l'importance actuelle de l'héritage intellectuel et humaniste de Tagore, notamment dans les domaines de l'éducation et de la créativité.
5: Aujourd'hui, quand nous pouvons vivre dans le monde contenant beaucoup, beaucoup de problèmes, les idées et les poèmes, le travail que Tagore a fait, il est capable d'aider nous pour redéfinir nous-mêmes et aussi redéfinir le monde comme un monde que nous tous ensemble et nous besoin vivre dans la solidarité, la paix et dans une compréhension.
1: Ce qui nous amène à la fin de ce journal. Merci de l'avoir suivi.

0: Bonjour à toutes et à tous, l'actualité sportive est largement dominée cette semaine par le retour du Tour de Maurice. Après une année d'absence, l'épreuve cycliste la plus prestigieuse du pays retrouve les routes mauriciennes à partir de ce mardi avec un plateau international relevé. Le top départ a été donné à 10h au stade Anjalé. Les coureurs parcourent 153 km pour cette première étape qui les mènera à travers différentes régions de l'île avant une arrivée attendue à Mapou, et nous retrouvons en direct Robert Deschambault. Robert, bonjour.
1: Oui, bonjour Ajmal. Effectivement, comme vous l'avez dit, c'est à 10h précises qu'a été donné le départ de cette première étape du Tour de Maurice 2026. 153 km au menu de cette coupe des anciens présidents, puisque justement pour cette première étape, il y aura donc un gagnant, le premier maillot jaune, mais également celui qui détiendra la coupe des anciens présidents. Vous avez parlé également de 85 coureurs. Eh bien, ils sont répartis dans plusieurs formations, à savoir trois sélections nationales, les sélections du Bénin, de l'Arabie Saoudite et bien sûr de Maurice, composées notamment d'Alexandre Maire, Toréa Célestin, Hanson Matombé, Samuel Kevauvillier et Jérémy Raboud, des équipes continentales venant notamment de l'Algérie, du Rwanda, des Philippines, de la Chine, des Pays-Bas, de l'Afrique du Sud et bien entendu de la Réunion, France-Réunion. Alors depuis le départ ce matin, on a roulé très très vite sur les routes du Tour pour cette première étape. Les coureurs ont entamé les régions de Pamplemousse, de Crèvecœur, de Bellerive, de Grandbois. Et là, nous les attendons près du rond-point de quartier militaire. Donc, il reste à peu près une cinquantaine de kilomètres encore à parcourir avant justement le grand moment de cette journée, soit l'arrivée à Bellevue. Et je peux vous dire qu'il y a trois coureurs qui font la course en tête. Ce sont notamment Shafik Mougalou de l'équipe Team Amani du Rwanda, précisément. Il y a également le Réunionnais Tom Dedry du club Saint-Louisien et aussi des favoris de cette première étape, celui qui vient des Pays-Bas de Universe Cycling Team, Luc van der Meer. Eh bien, à Bellerive, je peux vous dire qu'il comptait, ces trois coureurs de tête comptaient 2 minutes d'avance sur le peloton, une avance qui s'est accentuée à Grandbois, 2 minutes 30, comme c'est un parcours roulant, eh bien, il va falloir être très très costaud derrière, surtout dans le peloton, pour essayer de les rattraper, à moins d'une grosse défaillance. On voit mal ces trois coureurs ne pas être de l'arrivée. Donc, ça devrait, à mon avis, se jouer entre Shafik Mougalou du Rwanda, Tim Amani du Réunionnais, entre le Réunionnais Tom Dedry du club Saint-Louisien et aussi Luc van der Meer des Pays-Bas. Donc 2 minutes 30 pour le peloton à rattraper sur ces trois meneurs. 50 km encore à parcourir. L'arrivée devrait être jugée aux alentours de 2h, mais gageons que ces trois, à mon avis, devraient être de l'arrivée, sauf surprise.
0: Robert, vu que vous êtes sur route également, est-ce qu'il y a des Mauriciens qui se sont déplacés pour regarder le peloton ?
1: Alors, il y a dans certaines agglomérations, près des ronds-points, c'est pas nécessairement la grosse foule, mais il y a quand même des encouragements qui sont donnés à ces coureurs à donner le meilleur d'eux-mêmes. Et bien, pour l'instant, c'est ce qu'ils font. Surtout ces trois qu'on a nommés, ça roule très très très vite. C'est vous l'avez dit, je reprends vos mots, c'est un plateau très relevé, donc c'est bien parti pour ce tour

0: 2026, dont la dernière étape se disputera le 7 juin prochain. Mais en tout cas, grâce à la radio, grâce à l'MVC, on peut déjà dire qu'on va faire vivre ce Tour 2006 grâce à nos interventions lors des différents points info. Et le prochain rendez-vous, ce sera aux alentours de 16h30. Mais déjà, comme on cite certaines régions que ces coureurs emprunteront, notamment le rond-point de quartier militaire, le rond-point de Côte d'Or, le rond-point de Ripaille, Nouvelle Découverte, Villebagues, Mount, avant d'attaquer justement cette région de Bellevue pour arriver au stade Anjalé, eh bien certainement il y aura du monde, comme ça a été le cas au départ ce matin, toujours à Bellevue.
1: Merci Robert Deschambault pour ce direct. Football, Liverpool tient peut-être son futur entraîneur. Quelques jours après le départ d'Arne Slot, les Reds auraient accéléré dans le dossier d'Andoni Iraola. Selon la presse anglaise, des discussions officielles doivent débuter cette semaine entre les dirigeants d'Anfield et le technicien espagnol, considéré comme le grand favori pour prendre les commandes de l'équipe. Libre depuis son départ de Bournemouth, le Basque a marqué les esprits après avoir conduit les Cherries à une remarquable 6e place en Première Ligue et une qualification pour la Ligue Europa. Toujours en football, plusieurs rencontres amicales étaient au programme avec des sélections qui affinent leur préparation en vue de la Coupe du Monde 2026. Dans le derby scandinave, la Norvège, qualifiée pour le Mondial, a pris le déçu sur la Suède en s'imposant 3 buts à 1. La Turquie a également affiché de belles dispositions en dominant largement la Macédoine du Nord sur le score de 4 à 0. De son côté, l'Autriche s'est imposée 1 but à 0 face à la Tunisie au terme d'une rencontre disputée. Et tennis pour terminer, cette fois c'est officiel après plusieurs mois de rumeurs, l'ex numéro 1 mondial Serena Williams, lauréate de 23 titres du Grand Chelem, acté hier son retour sur le circuit à 44 ans en double au tournoi londonien du Queen's. Merci de nous avoir suivis, à bientôt pour le sport.

midi passé de 19 minutes, je vous donne la lecture des avis d'obsèques. On nous prie d'annoncer le décès de Madame Bibi Fatima Lawton. Le décès de Madame Bibi Fatima Lawton, née Toupsi, aussi connue sous le nom de Faté, âgée de 78 ans. Le convoi sortira de chez son époux, Monsieur Wahab Lawton, à la route royale Nouvelle Découverte, aujourd'hui à 13h30, pour se rendre à la masjid de Nouvelle Découverte et de là au cimetière de circonstance Saint-Pierre. Le décès de Madame Marie-Anne Priscilla Maffrage. Le décès de Madame Marie-Anne Priscilla Maffrage, habitant au B, numéro 60, cité Sainte-Catherine à l'Agrement-Saint-Pierre, âgée de 52 ans. Le convoi sortira de chez son fils, M. Jean-Maurice Maffrage, à Domingo Lane à Brisé-Verdière, aujourd'hui à 14h, pour se rendre en l'église Saint-Michel à Pompralin et de là au cimetière de Saint-Julien-Village. Le décès de M. Chris Gérard Ormorsin. Le décès de M. Chris Gérald Ormorsin, aussi connu sous le nom de Gérald, âgé de 30 ans. Le convoi sortira de chez son père, M. Jean-Luc Ormorsin, à la route royale Solitude à Triolet, aujourd'hui à 15h, pour se rendre dans l'église Notre-Dame de l'Espérance à Solitude et de là au cimetière de Pamplemousse. Et on nous prie d'annoncer le décès de M. Joseph Judex André. Le décès de M. Joseph Judex André, aussi connu sous le nom de Chopo, âgé de 64 ans. Le convoi sortira de chez son épouse, Mme Suzy André, à la rue Fontaine, Pont-Lardy à Bel-Air-Rivière-Sèche, aujourd'hui à 15h30, pour se rendre dans l'église Saint-Esprit Bel-Air et de là au cimetière de Trou-de-Douce. À toutes ces familles endeuillées, la MBC présente ses plus vives sympathies.

c'est parti avec les nouvelles du temps pour vous sur RMA ainsi que AMA. Et on démarre avec la situation générale pour Maurice. Un vent léger à modéré circule sur notre région. Et les prévisions pour les prochaines 24 heures, essentiellement beau cet après-midi. La maximale sera entre 24 et 27 degrés sur les hauteurs et entre 29 et 31 degrés dans les régions côtières. Et le temps restera essentiellement beau durant la nuit ainsi que demain matin, avec une minimale qui sera entre 17 et 19 degrés sur les terrains élevés et entre 21 et 23 degrés sur le littoral. Le vent de l'est nord-est à environ 20 km/h et la mer agitée au-delà des récifs avec des houles du sud-ouest de l'ordre de 2 mètres. Les marées hautes aujourd'hui 14h35 et demain matin 1h29. Les marées basses ce soir 19h36 et demain matin à 8h26. Le coucher de soleil prévu pour 17h37, quant au lever du soleil demain matin, ça va être à 6h39 sur l'île Maurice. Et les nouvelles du temps pour Rodrigue. La situation générale, des nuages venant de l'est influencent le temps local et un anticyclone au sud-sud-est des Mascareignes occasionnera graduellement un temps venteux sur la région. Quant aux prévisions pour les prochaines 24 heures, le temps sera mi-couvert à nuageux cet après-midi avec des averses passagères et une maximale qui sera entre 25 et 27 degrés. Et des averses passagères sont attendues durant la nuit ainsi que demain matin avec une minimale qui sera entre 21 et 23 degrés. Le vent de l'est sud-est à environ 25 km/h se renforce en cours de l'après-midi avec des rafales de l'ordre de 70 km/h aux endroits exposé. Il est conseillé au public d'être prudent, très prudent même, lors des manœuvres en hauteur et sur les routes en raison des vents de travers. La mer forte au-delà des récifs avec des houles du sud-ouest de l'ordre de 3 mètres. Et attention, les sorties en haute mer ainsi que dans les lagons de l'est et du sud sont déconseillées. La pluviométrie durant les dernières 24 heures, pointe Canon, Patate au filet, rivière Banane à 0,0 mm et pleine Corail à 0,7 mm. Les marées hautes aujourd'hui 13h52 et demain matin 1h51. Les marées basses ce soir 19h41 et demain matin à 8h17. Le coucher de soleil prévu pour 17h15. Quant au lever du soleil sur l'île Rodrigue demain matin, ça va être à 6h15. Bulletin PCR pour Rodrigue. Les temps long la mer pour Procène, 24h. Prenant l'appli Passazer, du vent pour souffler depuis l'est, sud-est, environ 25 km/h. Les pour renforcer dans l'après-midi avec bonne rafale des lots de 70 km/h. Lagon Léno et Cloès, la mer praticable. Lagon l'est, les sud et Andéo brisant, la mer pas praticable. Et prenant ban la houle depuis sud-ouest, des lots de 3 mètres, Andéo brisant. Et que ban sorti aussi Andéo brisant avec lagon dans l'est et les sud déconseillé. Ban marée haute, zordi NR 50, eximécra matin NR 51. Ban marée basse, zordi tantôt CTA 41, eximécra matin 8R 17. On clôture cette page météo avec les nouvelles du temps pour Sabrandon. La situation générale, un courant d'air modéré circule sur la région. Et les prévisions pour les prochaines 24 heures, des périodes nuageuses sont prévues en début de cet après-midi avec des averses et du beau temps par la suite. La température maximale sera entre d'environ 29 degrés. Et du beau temps pour cette nuit ainsi que demain matin et une minimale qui sera d'environ 25 degrés. Le vent du secteur est à environ 30 km/h et la mer forte avec des vagues de l'ordre de 2,50 m. Et les sorties en mer sont déconseillées. Les marées hautes 14h35 aujourd'hui et demain matin à 1h39. Les marées basses ce soir 20h03 et demain matin à 8h26. Le coucher de soleil c'est pour 17h36. Quant au lever du soleil demain matin pour Sabrandon, ça va être à 6h24. Et voilà chers auditeurs, c'était les nouvelles du temps pour vous sur RMA ainsi que AMA.

Dominique Cage Central Electricity Board. Le CEB avise les abonnés de Shivala Lane à Maïbou que la fourniture d'énergie sera interrompue le jeudi 4 juin 2026 entre 9h et 16h en raison des travaux d'entretien qui seront effectués sur le réseau électrique. Et la fourniture sera rétablie sans préavis à l'achèvement des travaux. Le CEB avise les abonnés de Rosebel, habitant dans le périmètre et les rues suivantes: Geber Road, Mosque Road, Telegu Lane, Shivala Lane, Hackett Lane, Le Thor Lane, Bagelou Lane, Parasol Lane, Princesse Margaret Lane 1 et numéro 2, Montfertile, Baramia, Dream Price New Grove et une partie de la route royale New Grove, que la fourniture d'énergie sera interrompue le jeudi 4 juin 2026 entre 9h et 16h en raison des travaux d'entretien qui seront effectués sur le réseau électrique. Et la fourniture sera rétablie sans préavis à l'achèvement des travaux. Le CEB avise les abonnés habitant Valépito, dans les environs des rues Alma, Impasse Alma et Sauzier, que la fourniture d'énergie sera interrompue le mercredi 3 juin 2026 entre 9h30 et 13h en raison des travaux qui seront effectués sur le réseau électrique. Et la fourniture sera rétablie sans préavis à l'achèvement des travaux. Et le CEB avise les abonnés du village de Choisy-Baie-du-Cap que la fourniture d'énergie sera interrompue ce jeudi 4 juin 2026 entre 9h et 16h en raison des travaux d'entretien qui seront effectués sur le réseau électrique. Et la fourniture sera rétablie sans préavis à l'achèvement des travaux. Le CEB présente ses excuses à tous ceux affectés par ces coupures et les prie de bien vouloir prendre les dispositions nécessaires. Fin des communiqués.

13h24 sur votre radio, c'était La Vie en Rose sur AM1. Bienvenue à vous. Alors, à partir de 13h24 et ce jusqu'à 14h, c'est la boîte à souvenirs avec Jonathan Agatin. Et en espérant que votre après-midi se passe bien, oui, j'étais au complexe sportif de Côte d'Or pour la Science Week. Ça se passe en ce moment du côté de Côte d'Or et ça va durer jusqu'au 5 juin 2026. Et aussi pour les étudiants et les étudiantes qui nous écoutent en ce moment, ça c'est l'événement à ne pas rater. Et en plus, c'est un événement annuel. On compte sur vous. Et oui, j'étais sur place pour les différentes interventions sur l'autre chaîne radio sur les ondes de RM. Allez, gros bisous à toutes et à tous. Restez là. Voici Craig Douglas avec Only 16. Quel âge ?

Silvio Luiz sur votre radio, qu'on salue du côté de Bambou, merci d'écouter AM1 684 kHz, voici Pat Metheny avec James.

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1: Bientôt 14h, le salon de Clyde, juste après le top de l'heure de 14h. C'était Jonathan Agatin avec vous sur votre radio AM1. Big bisous à toutes et à tous et bonne écoute. À demain.

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0: Alors, on est 2 heures ensemble, les amis. Vous savez, vous connaissez un petit peu la programmation. Bon, des fois, on essaye de changer un petit peu pour ne pas rester dans la routine. Allez, j'espère que tout va bien. On a un petit truc à passer. Après, on revient avec la musique, les amis. Bonne écoute, Azote.
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2: Merci de nous écouter où que vous soyez. Il est 15h sur votre radio.

Alors là, c'est l'équipe de Procolarum, les amis, avec le chanteur Gary Brooker. Alors ce morceau, sorti en 1967, le 12 mai, alors qui est resté quand même numéro 1 sur le UK Single Chart le 8 juin, est resté pour 6 semaines, un mois et demi. Donc ça distingue Reslo Billboard, vraiment le groupe Billboard en Angleterre, les amis. Gary Brooker, Procolarum, les amis. Il est 15h22 minutes.

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Voilà, c'est un langage, j'ai parlé aussi. Par exemple, si vous allez en Suisse, ça, ils parlent quatre langues. Non, c'est en Suisse. Ben oui, en Suisse, quatre langues. Vous avez l'Autriche aussi qui comprennent bien l'allemand. Il y a le Swiss-Deutsch. Swiss-Deutsch, c'est un petit dialecte, mais qui n'est pas très loin de l'allemand. En tout cas, Marie-France, wie geht's? Alles sehr gut, alles klar.

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0: Il est 15h, pas très loin de 15h58, mesdames et messieurs. Merci beaucoup de votre fidélité. On va se retrouver demain aux alentours de 14h. Et puis, tous ceux et celles qui nous écoutent en dehors du pays, on vous salue, les amis. I see you tomorrow. Bye-bye.
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1: Belle fin de journée, merci d'écouter RM1, 16h.
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Florent Pagny à l'instant, je sais qui je suis. Moi, je sais que je suis avec vous jusqu'à 18h, vous le savez, pour vous accompagner sur la route, pour vous accompagner à la maison ou encore au travail. Votre rendez-vous chaque après-midi sur RMA, l'Afternoon Ride. Sixpence, Garou arrive juste après. Et puis, on a plein de belles choses pour vous, les infos de 16h30. Bienvenue sur votre radio.

0: Garou, bien sûr, qu'on ne présente plus seul sur votre radio à 16h12. Merci encore de nous écouter. Le meilleur de la musique arrive dans un instant. Le duo Robert Williams, Nicole Kidman. Something Stupid. Il y a également de Pauline pour chanter Le Monde. Il y a M. Pokora aussi qui se prépare. Tout cela, bien sûr. Et aussi la chanson officielle de la Coupe du Monde. Dai Dai, Shakira, ça arrive. Merci d'être là.
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0: Bye bye, la chanson officielle de la Coupe du Monde. On se rapproche de l'événement. Coup d'envoi, je rappelle, dans 9 jours d'ailleurs. À 23h, heure de Maurice, ce sera le match entre le Mexique et l'Afrique du Sud. À suivre évidemment sur votre application MBC Play 1.0. Vous allez pouvoir suivre donc la Coupe du Monde sur l'application. Ah oui, tout prévu pour vous, bien sûr. Merci d'être là, 16h27. Le duo Vita, Julien Doré. Bien, on essaie juste après les infos de 16h30. Bienvenue sur votre radio.
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1: Merci d'écouter RM1, il est 16h30. Les infos, Lavina Sophie, bon après-midi.
2: Bon après-midi Elvis, bon après-midi à tous.
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2: Redevance télévisuelle maintenue, son abolition toujours à l'étude, c'est ce qu'a indiqué le Premier ministre, le Dr Navin Ramgoolam, au Parlement, alors qu'il répondait à la députée Annabelle Savabadi. Toujours au Parlement, 8000 dossiers actuellement en attente d'analyse au Forensic Science Laboratory, alors que 6 morts ont été recensés dans des accidents impliquant des conducteurs positifs à la drogue. Incident à Cantorel, les 5 suspects retrouvent la liberté conditionnelle. À l'étranger en Ukraine, au moins 13 morts dans une attaque nocturne de drones et missiles russes. Bienvenue dans ce journal. La redevance de 150 roupies à l'MBC reste en vigueur pour l'instant. Répondant à une question de la députée Annabelle Savabadi lors de la PMQT, le Premier ministre, le Dr Navin Ramgoolam, a indiqué que son abolition est toujours à l'étude. Il a expliqué que la situation financière de la Mauritius Broadcasting Corporation demeure préoccupante avec un déficit cumulé d'1,5 milliard de roupies, une dette de plus de 165 millions de roupies et des engagements de pension estimés à 1,8 milliards de roupies. Le chef du gouvernement a souligné qu'un vaste plan de restructuration est déjà en cours afin d'accroître les revenus de la radio-télévision nationale. Selon lui, cette transformation dont fait partie RME nécessite un financement continu. Écoutez un extrait de l'intervention du Premier ministre.
3: 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We're looking for increasing the source of revenue, mainly through advertising. It had gone down, it's going up again.
2: Autre question adressée au Premier ministre aujourd'hui, celle sur la désormais notoire Silver Bank. Le Dr Navin Ramgoolam est revenu cette fois sur les investissements réalisés par le COVID-19 Project Development Fund en 2022 auprès de cette banque placée sous administration judiciaire en 2024. Il souligne notamment qu'un taux d'intérêt de 4% avait été accordé à ce fonds public alors que les autres banques proposaient des taux nettement inférieurs. Une situation qui l'amène à conclure, Pranav Bihari, que ces placements pourraient avoir servi à consolider artificiellement les finances de la Silver Bank.
4: Selon le chef du gouvernement, tout commence en 2022 lorsque l'ancien ministre des Finances, Ranganathan Padayachi, approuve un investissement de 3 milliards de roupies du COVID-19 Project Development Fund auprès de la Silver Bank. Pourtant, d'après Navin Ramgoolam, la réputation de la banque soulevait déjà des interrogations. Les fonds sont placés à condition de pouvoir être retirés à tout moment sans pénalité. En 2023, 2,3 milliards de roupies sont récupérés pour financer des projets de logements sociaux, laissant un solde d'environ 700 millions, puis en janvier 2024, le fonds réclame le remboursement du capital restant et des intérêts accumulés. La banque ne verse que 200.

0: 50 millions de roupies avant d'être placé sous tutelle quelques semaines plus tard, laissant près de 500 millions de roupies toujours impayés. Le Premier ministre s'attarde aussi, vous l'avez dit, sur le taux d'intérêt offert à 4%. À titre de comparaison, la SBM proposait 0,75% pour 12 mois et Bank One 1,25%. Pour Navin Ramgoolam, un tel écart aurait dû sauter aux yeux des membres du conseil d'administration du fonds, car dit-il, aucune condition de marché ne le justifie. Il estime ainsi que ces investissements pourraient avoir été destinés à soutenir artificiellement la situation financière de la Silver Bank.
1: Les précisions de Pranav Bihari. Le docteur Navin Ramgoolam a également annoncé que les membres du conseil d'administration du COVID-19 Project Development Fund seront appelés à s'expliquer sur les décisions prises. Environ 8000 dossiers sont actuellement en attente d'analyse au Forensic Science Laboratory, a indiqué le Premier ministre, le Dr Navin Ramgoolam, à l'Assemblée nationale ce matin en réponse à une PNQ du leader de l'opposition Joe Lejonga sur la drogue synthétique. Il a rappelé que la première drogue synthétique a été détectée à Maurice en 2013 et que la FSL a depuis identifié une soixantaine de nouvelles substances psychoactives. Selon lui, ces drogues évoluent rapidement, même de faibles quantités peuvent être très puissantes et elles se présentent sous forme de poudre ou de liquide. Le docteur Navin Ramgoolam a aussi souligné que la FSL dispose des équipements nécessaires pour effectuer ses analyses et que son nouveau directeur a entrepris plusieurs réformes pour améliorer son fonctionnement. Il a toutefois reconnu qu'il y a un manque de personnel.
2: They have all the equipment, modern equipment that they have. There's a new director of the FSL at the moment. He's come from London, well equipped, well qualified, and he's doing a lot of changes. They have the equipment, most of the equipment, not all. 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This is something that we have to correct, because they do not have to go to court unless they're specifically asked to be in court. 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
1: Selon les chiffres avancés, 1594 cas liés à la drogue synthétique ont été recensés entre janvier 2025 et le 1er juin 2026, avec 1650 arrestations. 44 accidents de la route impliquaient également des conducteurs testés positifs à la drogue. 6 décès ont été enregistrés dans ces accidents. Toujours au Parlement, le ministre de la Santé, Anil Bechou, a été interrogé sur l'ouverture d'une enquête concernant le décès d'une femme enceinte de 21 ans, survenue le 23 mai à l'hôpital SSR, ainsi que sur les conclusions de cette enquête. Le ministre Anil Bechou a indiqué que la patiente s'était présentée à l'hôpital en raison de douleurs abdominales liées à sa grossesse. Malgré plusieurs interventions médicales et un passage en soins intensifs, son état s'est détérioré progressivement avant son décès. Concernant l'enquête, le ministère de la Santé avait d'abord mené une investigation préliminaire. Sur la base de ces recommandations, un comité d'enquête indépendant a été mis sur pied le 26 mai. L'enquête s'est tenue le 28 mai et le rapport final a été remis au ministère le 1er juin. Selon les conclusions du comité, le décès serait dû à une combinaison de facteurs médicaux à haut risque, à l'absence de suivi prénatal régulier ainsi qu'à des retards dans la prise en charge liés au refus initial de la patiente d'être hospitalisée. Le rapport précise également que les équipes médicales ont appliqué les protocoles d'urgence et administré les soins nécessaires sans retard. Malgré les traitements, les complications se sont révélées trop graves, entraînant le décès de la patiente.
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0: Elle est suspecte en détention dans le cadre des incidents survenus à Cantorel. On retrouvait la liberté conditionnelle cet après-midi en cour de Moka. Ce développement survient alors que la police a levé son objection. Pour rappel, le 17 mai, une altercation entre des habitants de Cantorel et des utilisateurs de quad circulant sur un parcours de santé avait éclaté. La situation avait rapidement dégénéré, nécessitant l'intervention de la SSU, de la SMF et du GIPM. Écoutez Maître Raouf Goulboul qui représente Nourani Jamalsa.
1: L'île a toujours maintenu son innocence. L'idéal, il a allé, elle est sortie en famille, il a là-bas un moment de détente, dans un dimanche. Il me fait se tourner dans le sachet. Et dans une sortie, il arrive un incident. Quand toujours venu trouver dans les social media qui vient d'arriver. Il y a une seule enquête, il n'est pas dans là-bas pour la guerre, il y a une tape qui est, il y a une batte qui est. Mais malheureusement, il est trouvé dans une situation comme ça. C'est un monde qui jamais n'a un problème avec la police.
0: Nourani Jamalsa, qui s'est adressé à la presse à l'issue de sa remise en liberté sous caution, n'a pas souhaité commenter davantage l'affaire, invoquant l'enquête en cours. Il a toutefois affirmé que la vérité finira par éclater.
2: On a un véhicule qui ne brûlait. On a qui peut arriver pour ça. Et je remercie la cour toujours, qui est innocent, mon gagne mon caution. Merci à mon avocat qui est là. Mais pas si facile pour moi, le temps qui m'a passé là. Qui est arrivé. Dans le deuxième temps, on nous a raconté. Dans le deuxième temps, parce qu'ils ont trouvé la vérité. Et dans l'enquête, la cour aussi pour trouver la vérité. Qui s'en a qui entoure. Mais pas oublier qu'ils ont brûlé mon 4x4, mon quad, mon tout.
0: Les heures supplémentaires pour le personnel des services de santé publique seront enfin payées. Il s'agit d'un montant de 532 millions de roupies qui seront versées à la fin de ce mois-ci. Un dénouement positif entre syndicats de la fonction publique et le représentant du ministère de la Santé, celui des Finances et de la fonction publique. Une décision commentée ce matin lors d'une conférence de presse par l'un des syndicats de la fonction publique, la Government Services Employees Association. Prakash Balakram, son président, au micro de Kounal Gozi.
3: Le ministre Bétou, à un moment, fait un gros effort à cause d'une partie de l'overtime là, puis payer. Quand même, c'est un gros backlog qui est resté, vu que l'ancien gouvernement n'a pas fini rempli de poste, le départ de Mandoumoun qui parle à la retraite, le ministère de la Santé se trouve dit avec une situation bien difficile. Et que Mandoumoun est appelé à faire overtime. Le ministère de la Santé, pour payer overtime, Mandoumoun qui travaille dans le mois de juin. C'est-à-dire dans la pays jeune pour être dans ça. La logique tient, si on a l'argent pour payer ben des gens qui travaillent, il y a un réseau qui fait de pomper ça. Mais le fait de tenir un problème, la crise vite, donc on trouve solution et je dis de payer ça man overtime.
0: En ce qui concerne la Sunday Allowance et les autres allocations concernant les pompiers, un montant de 155,8 millions de roupies a déjà été versé pour la période de juillet 2025 à mai 2026. Selon le ministère des Collectivités locales, la GSEA entrevoit la totalité des paiements avant l'année financière 2026 qui prend fin le 30 juin. Asraf Buxou, vice-président de la Government Services Employees Association.
4: L'inadmissible qu'il est en arrivé en février, Fire Services Jaou, le fonds de allowances fin épuisé et qui n'est pas capable pour nous ban paiement le Sunday Allowance, le Bank of Fire Officers Scheme, qui préconisait par le Périssage Bureau. Et nous l'écrire l'honorable ministre d'Ambri, nous l'écrire le Premier ministre, Dr. Navin Ramboulam. On explique la situation et on a une certaine appréciation. Nous trouvons que 20 millions de fin y avoir payé sa ban allowances, sa ban Sunday Allowance. Mais ce qui m'a déploré, c'est que la somme de 20 millions roupies, d'accord, c'est un geste positif, mais nettement insuffisant pour payer tout ce qu'on appelle outstanding balance. Là, dans ce sens-là, nous faisons un appel au l'honorable ministre, Randy Tucci, et aussi l'honorable ministre d'Ambri, qui paye tout ce qu'on appelle qui est resté là. Parce que, plus que 5 mois, le Sunday Allowance n'est pas payé. Les bisins payent ça, là, avant la fin de l'année financière.
0: Selon la GSEA, quelques 600 travailleurs contractuels des services de santé attendent toujours que leur emploi soit régularisé. Le syndicat de la fonction publique évoque aussi des relations industrielles bloquées liées aux conditions de travail au sein des ministères de l'agro-industrie, celui de l'éducation et des infrastructures nationales. Les modes de pension, de recrutement et les effets de l'embauche des travailleurs étrangers sont aussi à l'agenda du syndicat de la fonction publique. Tout à fait autre chose, l'édition 2026 du Tour de Maurice a démarré ce matin. Quelques 85 coureurs venus d'Asie, d'Europe, d'Afrique, de la Réunion et de Maurice participent à cet événement majeur du cyclisme. La compétition se poursuivra jusqu'au vendredi

0: 5 juin avant un parcours classique prévu le 7 juin, afin de permettre au public de suivre la course dans les meilleures conditions tout en garantissant la sécurité de tous. Certaines routes empruntées lors des 4 étapes sont temporairement fermées à la circulation en sens inverse du parcours. Dans le sens de la course, les automobilistes peuvent circuler derrière le peloton. Sébastien Hack, responsable de la sécurité du Tour de Maurice, lance un appel à la prudence. Il est au micro de Rajmila Sitamoni.
1: On espère pouvoir ne pas trop déranger la circulation. Nous allons fermer la route. Maintenant, on demande la collaboration des usagers, aussi bien pour leur sécurité à eux que pour le peloton. Ce sont des coureurs qui viennent un peu de partout. Ils ne sont pas trop habitués avec nos routes mauriciennes. Donc, on vous demande tout le fair play, votre collaboration pour que tout se déroule bien. On va gêner peut-être quelques circulations habituelles, mais ça va durer que 15 minutes. Donc, profitez si vous êtes bloqué dans la circulation pour descendre de votre véhicule et puis regarder le Tour Maurice passer et les encourager, bien sûr, aussi bien coureurs étrangers que mauriciens.
0: À l'étranger, une attaque russe coordonnée dans plusieurs régions ukrainiennes tôt ce mardi a fait au moins 13 morts, dont 4 dans la capitale Kiev, touchée par des missiles balistiques, selon les autorités ukrainiennes. L'armée de l'air ukrainienne a détecté 73 missiles et 656 drones lancés par l'armée russe, précisant avoir abattu 602 drones et 40 missiles. Voilà qui conclut ce journal. Merci de votre attention. À suivre l'actualité sportive avec Ashley Sitana.

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1: Bonjour à tous, on démarre avec le cyclisme et le Tour de Maurice. La première étape longue de 153 km a été remportée ce mardi par le Français Guillaume de Vauvrilliers de l'équipe Saint-Louisien. Il s'est imposé en 3h38 minutes et 14 secondes devant le Néerlandais Tom Whitfay. À seulement 22 ans, le Français endosse le maillot de leader. Il est au micro de Robert Deschambault.
2: Ils étaient très forts dans l'échappée, très physiques, mais j'ai réussi à faire le trou en descente, donc en technique. C'est un peu mon point fort, je pense, je viens du VTT. Donc voilà. Et à la fin ouais, on a relayé à deux. Je trouvais qu'il était plus fort que moi. Heureusement qu'on arrive au sprint et que j'avais mes chances. S'il serait parti plus tôt, j'aurais jamais pu le rattraper.
3: Et pour cette semaine, comment ça s'annonce ?
2: Oh bah déjà, c'est une semaine très réussie. On va faire de notre mieux pour la fin de la semaine. Mais c'est déjà incroyable, on est trop contents.
1: Le premier Mauricien dans cette édition du Tour de Maurice pour la première étape, Alexandre Meyer a terminé 10e à 30 secondes du vainqueur. Il prend le maillot de meilleur coureur local. Il se dit satisfait d'avoir évité les problèmes. Il reste déçu cependant de ne pas avoir pu jouer la victoire.
4: Un peu mitigé quand même, satisfait de ne pas avoir eu de problème mécanique et de chute. Et de finir un peu dans les premières positions, mais un peu déçu quand même de rater la victoire. Ouais, tous les jours c'est difficile, donc il faut rester concentré et chaque jour est une bonne opportunité.
1: Alexandre Meyer est suivi de près par deux autres Mauriciens, Aurélien de Commandement 11e et Yannick Lincoln 12e. La deuxième étape se déroulera demain sur 109 km. Le départ sera donné à 10h à Cascavel. Le peloton passera par le plateau central, notamment la Vigie, Grosbois et Plaisance avant de revenir vers l'ouest et une arrivée à Cascavel. Une étape vallonnée avec deux ascensions susceptibles de créer des écarts. À l'Assemblée nationale cet après-midi, à une question du député Franco Quirin sur le rejet de l'appel d'un dénommé SS, président de la MFA, impliqué dans une affaire criminelle en 2024, le ministre de la Jeunesse et des Sports a répondu que l'appel a été renvoyé au 25 juin prochain. Football avec la Coupe du Monde FIFA 2026. À 9 jours du début de la compétition, la FIFA a inauguré à Dallas son nouveau centre international de diffusion, véritable cœur des opérations médias du tournoi installé au Kay Bailey Hutchinson Convention Center. Ce site de 45 000 pieds carrés centralisera la production mondiale de la compétition organisée entre les États-Unis, le Canada et le Mexique. L'objectif, diffuser les matchs à des milliards de téléspectateurs grâce à des technologies avancées dont l'intelligence.

0: intelligence artificielle. Sur le plan sportif, le Sénégal a réduit sa liste à 26 joueurs. Le sélectionneur Pape Thiaw a écarté Moustapha Embo et Ilé Camara. Les cadres Sadio Mané et Kalidou Koulibaly seront eux bien présents pour affronter notamment la France en ouverture. Le Canada poursuit sa préparation avec une victoire 2-0 contre l'Ouzbékistan. La Colombie, elle, s'est imposée 3-1 face au Costa Rica ce matin avec un but et une passe décisive de Luis Diaz. Toujours dans le cadre de la Coupe du Monde, on s'intéresse maintenant au groupe C. Il réunit le Brésil, le Maroc, Haïti et l'Écosse. Les matchs se joueront du 13 au 24 juin dans une poule qui s'annonce particulièrement disputée. Jesse Ougara.
1: Les quatre pays qui font partie du groupe C pour la Coupe du Monde 2026 sont le Brésil, le Maroc, l'Écosse et le Haïti. Grandissime favori de la poule, le Brésil, géant sud-américain, fait figure d'épouvantail malgré quelques turbulences récentes. La Seleção reste une puissance offensive redoutable et prétend naturellement à la première place du groupe. À noter que le sélectionneur Carlo Ancelotti a finalement retenu Neymar, le joueur de 34 ans avec 128 sélections et 79 buts. Le Maroc. Demi-finaliste historique lors du dernier mondial, le Maroc arrive avec un statut d'outsider très sérieux. Porté par une génération talentueuse et un collectif bien huilé, les Lions de l'Atlas sont les principaux candidats pour bousculer la hiérarchie. Parmi les stars, le milieu offensif du Real Madrid, Ibrahim Diaz, le gardien Hassine Bounou, le défenseur du PSG, Achraf Hakimi, et des joueurs offensifs en forme comme Soufiane Haïmi. L'Écosse se trouve aussi dans le groupe C. C'est une équipe accrocheuse et physique, habituée aux joutes européennes. L'Écosse compte s'appuyer sur son collectif combatif et ses individualités pour créer la surprise et jouer les troubles faites. De retour sur la plus grande scène mondiale après plusieurs décennies d'absence, la sélection haïtienne arrive en tant que petit poussé. Avec l'étiquette d'outsider, Haïti aura tout à prouver et comptera sur sa fougue pour tenter de déjouer les pronostics. Le premier match du groupe C sera joué le 14 juin. À 2h du matin, le Brésil affrontera le Maroc.
0: Tennis junior à présent avec une belle performance mauricienne sur les courts du ITF chez les moins de 14 ans, organisé à Maurice sous l'égide de la Fédération internationale de tennis et la Confédération africaine de tennis. Deux Mauriciens sont qualifiés pour la finale du simple garçon, Alexandre Thévenet et Edwin Sanasi. Les deux joueurs s'affronteront demain à 9h pour tenter de décrocher le titre. À noter que les deux finalistes s'entraînent au sein de la Fédération mauricienne de tennis à Petit Camp, un signe fort du travail de développement du tennis local. Tennis international à présent avec le grand retour d'une légende du sport mondial. 4 ans après son dernier match officiel, Serena Williams va retrouver le chemin de la compétition. À 44 ans, l'Américaine aux 23 titres du Grand Chelem s'est engagée en double pour le tournoi sur gazon du Queen's prévu du 8 au 14 juin à Londres. Elle fera équipe avec la jeune Canadienne Victoria Mboko, actuellement l'une des joueuses les plus prometteuses du circuit. Absente des cours depuis sa participation à l'US Open 2022, Serena Williams n'avait jamais officiellement annoncé sa retraite. Son retour, longtemps alimenté par les rumeurs de ces derniers jours, a finalement été confirmé par les organisateurs du tournoi. Et tennis à Roland-Garros, avec la qualification d'Arina Sabalenka pour les quarts de finale, la numéro 1 mondiale a remporté le choc des huitièmes de finale face à Naomi Osaka en 2-7, 7-5 et 6-3. Et on termine avec du football. Avec un possible changement majeur sur le banc de Liverpool, à peine 72 heures après le départ d'Arne Slot, les dirigeants des Reds ont déjà entamé des discussions pour lui trouver un successeur. Selon la presse britannique,

0: techniques et notamment The Athletic. Le club de la Mercy aurait ouvert des négociations avec Andoni Iraola, l'actuel entraîneur de Bournemouth. Le technicien espagnol sort d'une saison réussie avec les Cherries, qui l'a mené à une historique qualification en Ligue Europa, une première pour le club. En fin de contrat, il figure désormais parmi les priorités de Liverpool pour reconstruire un projet après une saison 2025-2026 jugée décevante. Les discussions seraient bien avancées entre les différentes parties alors que les dirigeants des Reds souhaitent accélérer le processus pour installer leur nouvel entraîneur avant la reprise. Fin de ce journal des sports. Merci de l'avoir suivi. Vous allez retrouver Elvis pour la suite.
1: Merci Ashley, le journal des sports cet après-midi.
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1: Bienvenue sur votre radio à 16h55 jusqu'à 18h. Je vous accompagne pour le meilleur de la musique. Backstreet Boys. Si vous êtes déjà en route, là, ça y est, vous avez terminé votre journée. Courage, si vous êtes dans le trafic, on vous accompagne. Pas de panique. À la maison, ça va? Vous passez une belle journée, un bon moment? Ben, merci d'être là sur RMA, votre radio.

0: Blandine. Ben voilà, bonne fête à vous, c'est votre jour aujourd'hui. Et puis tout à l'heure à 17h15, donc pour Autour d'une chanson, je vais vous raconter l'histoire de la chanson Every Breath You Take de Police. Every breath you take. Ah, ça va être un grand moment, vous allez tout savoir sur l'histoire de cette, autour de cette chanson tout à l'heure à 17h15 pour Autour d'une chanson. 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
0: Retour de la musique, Caroline arrive dans un instant, la rediff de Tech Talk, Abba ou encore Manu Chao. Bonne route, il est 17h.

Bonjour et bienvenue dans TechTor. Depuis le printemps 2026, des intelligences artificielles publient des articles scientifiques entre elles, sans qu'aucun humain ne soit dans la boucle. Ce n'est plus de la fiction. Une plateforme baptisée Agent for Science, fondée par un chercheur de l'Université de Chicago, est opérationnelle depuis avril. Elle réunit 150 agents d'intelligence artificielle qui débattent, critiquent et publient de façon autonome. Il y a encore 2 ans, même les spécialistes n'y croyaient pas vraiment. Un programme intégré à la plateforme conçoit et conduit des expériences de façon entièrement autonome. Une plateforme jumelle, développée à Stanford, a déjà produit 11 alternatives inédites à des problèmes mathématiques répertoriés. Comment une machine fait-elle de la science? Ces agents n'ont aucun contact avec le monde physique. Ils opèrent sur des volumes massifs de données textuelles combinés à une puissance de calcul sans équivalent humain. Un philosophe des sciences formule joliment la chose. Un scientifique, c'est une bibliothèque qui produit un livre. L'IA fait exactement ça, mais à une vitesse et une échelle hors de portée par un chercheur humain. La preuve la plus éclatante, en 2024, un trio américano-britannique a reçu le prix Nobel de chimie pour avoir élucidé la structure des protéines grâce à AlphaFold 2, ouvrant des perspectives majeures pour la médecine. Mais l'enthousiasme a ses limites. Un informaticien directeur de recherche pointe une dérive réelle. Autrefois, vous pouviez comprendre une équation en effectuant des calculs. Désormais, on vous donne des téraoctets de données calculées par un logiciel. Vous n'êtes plus capable de les expliquer comme on l'aurait fait au siècle dernier. C'est une forme d'affaiblissement de la science. Pour autant, les angoisses de remplacement méritent d'être nuancées. Un chercheur en intelligence artificielle offre peut-être la formule la plus utile. On a beaucoup plus besoin d'intelligence que d'avoir peur des intelligences artificielles, car elles sont complémentaires de la nôtre. La vraie question n'est pas de savoir si la machine fait la science à notre place, mais ce que nous choisissons d'en faire. C'était TechTalk sur RM1.

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3: Manu Chao, comme annoncé à 17h12, bienvenue sur votre radio. Belle fin de journée. Elvis Kellett avec vous jusqu'à 18h chaque après-midi. Que du bonheur pour le meilleur de la musique. Juste après, Alex Warren. Et je vous raconterai l'histoire de la chanson Every Breath You Take de Police.
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4: Chaque après-midi, je vous raconte l'histoire d'une chanson et aujourd'hui, j'ai choisi de vous raconter l'histoire de Every Breath You Take de The Police. Every breath you take, every move you make. Sorti en 1983, soit déjà 43 ans cette année, hein, cela

l'album Synchronicity, Every Breath You Take est devenue la chanson la plus célèbre du groupe The Police. Pourtant, derrière cette mélodie douce et élégante se cache une histoire beaucoup plus sombre qu'on ne l'imagine. À l'époque, le chanteur Sting traverse une période difficile, son mariage est en train de s'effondrer et il se retire en Jamaïque pour s'éloigner de la pression médiatique. Et c'est là, dans la solitude, qu'il écrit cette chanson en grande partie en une seule nuit. Beaucoup de personnes ont cru qu'il s'agissait d'une magnifique déclaration d'amour. Après tout, le refrain évoque quelqu'un qui observe chaque souffle, every breath you take, chaque geste et chaque pas de l'être aimé. Mais Sting a toujours expliqué que la chanson parle en réalité d'obsession, de jalousie et de possessivité après une rupture. Il a même décrite comme une chanson sinistre que le public a souvent prise à tort pour une romance. Bref, cette ambiguïté a sans doute contribué à son succès. Tandis que certains y voyaient une chanson d'amour, d'autres percevaient son côté inquiétant. Le résultat est spectaculaire. Every Breath You Take devient le plus grand succès de The Police, se classe même numéro 1 dans de nombreux pays, il reste aujourd'hui l'une des chansons les plus diffusées de l'histoire de la radio. Petite anecdote pour vous, lorsque des couples disaient à Sting qu'ils avaient choisi Every Breath You Take pour le mariage, ils répondaient souvent avec amusement qu'ils n'avaient probablement pas bien écouté les paroles. C'est peut-être là le secret de cette chanson. Une chanson que tout le monde croit connaître, mais dont le véritable sens continue encore aujourd'hui de surprendre. Every Breath You Take, l'un des grands tubes des années 80, avec ce fameux thème de guitare au début. Écoutez ça. Voilà pour l'histoire de Every Breath You Take. The Police, sur votre radio.

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1: Les rois du monde de la comédie Roméo et Juliette à 17h25, juste après Ed Sheeran, et je prépare votre horoscope pour vous les automobilistes. Bonne route en ce mardi après-midi sur votre radio. On est là jusqu'à 18h.

Allez, un petit coup d'œil sur votre horoscope là pour vous les amis automobilistes. Vous nous écoutez chaque après-midi, vous êtes sûrement pris dans le trafic, un petit peu de nervosité. Allez, je vous donne tout ça, comme ça vous allez pouvoir bien sûr vous concentrer sur la route. Pour les béliers d'abord, vous avez envie d'arriver rapidement en destination. Erreur, mais patience, c'est important, hein, c'est votre meilleur allié aujourd'hui. Donc patience sur la route, les béliers. Pour les taureaux, votre calme naturel est très apprécié sur la route. Beaucoup de gestes de courtoisie, céder le passage, c'est très bien, ça rend le trajet plus agréable pour tout le monde. Les gémeaux, les déplacements pourraient être plus animés que prévu. Restez concentrés, surtout évitez de vous laisser distraire par l'impatience des autres conducteurs. Les cancers, une attitude bienveillante vous aidera à garder votre sérénité. Prenez le temps nécessaire, ne laissez pas les petits désagréments affecter votre humeur. Pour les lions, aujourd'hui, votre véritable force est votre sang-froid. Allez, un sourire ou un signe de remerciement peut parfois désamorcer bien des tensions hein, sur la route. Pour les vierges, automobilistes, la vierge, vous apprécierez que les choses se passent dans l'ordre. Acceptez toutefois que tout le monde ne roule pas à votre rythme. La tolérance, c'est votre atout. Les balances, l'harmonie est votre mot-clé cet après-midi. Favorisez les comportements respectueux et surtout, pensez à garder votre distance de sécurité hein, suffisante pour un trajet beaucoup plus serein. Pour les scorpions, évitez de prendre personnellement les erreurs des autres conducteurs. Un peu d'indulgence vous permettra d'arriver à destination beaucoup plus détendue. Pour les sagittaires, l'envie de liberté pourrait vous pousser à accélérer le rythme. Prenez votre temps et surtout, profitez du trajet sans précipitation inutile. Pour les capricornes, votre sens de responsabilité sera un excellent exemple pour les autres. Restez patient, surtout dans les ralentissements. Les Verseaux, une petite situation inattendue pourrait demander un peu plus de souplesse. Donc la courtoisie également pour vous, les Verseaux et le respect des priorités faciliteront vos déplacements. Et enfin, les Poissons, votre intuition vous guidera vers les bonnes décisions. Restez attentifs aux usagers les plus vulnérables. Conseil général pour tout le monde en ce mardi après-midi, surtout pour vous, automobilistes, donc sur la route, la courtoisie ne fait perdre que quelques secondes, mais elle peut éviter bien des tensions. Donc cet après-midi, privilégions la patience, le respect et surtout le partage de la route pour que chacun rentre chez lui en toute sécurité. Voilà pour vous, donc, amis, l'horoscope en ce mardi après-midi pour vous, les automobilistes. Red Light America, 17h34.

0: Ah, quelques notes de jazz. Pourquoi cet après-midi? Ben ouais, on a une pensée pour Ernest Villiers, les amis. Oui, on se rappelle de lui, Ernest Villiers. C'est un petit peu... il aurait fêté son anniversaire aujourd'hui, son 82e année. Oui, 82 ans. Il nous a malheureusement quittés déjà 16 ans. Hein. Il est décédé le 3 juin 2010. Oui, donc on a une pensée pour Ernest Villiers. Il est considéré d'ailleurs comme le père du jazz mauricien. Il a marqué l'histoire musicale par son immense talent de saxophoniste. Compositeur, arrangeur, son travail d'ailleurs a contribué à faire rayonner, j'ai envie de dire, le jazz mauricien, tout en mettant en valeur ses sonorités locales. Avec son héritage, continue d'inspirer de nombreux artistes d'ailleurs, à ce jour, et mélomanes à l'île Maurice et même au-delà. Donc on salue cet après-midi la mémoire d'un artiste qui a laissé une empreinte indélébile dans le patrimoine musical mauricien. Ernest Villiers, qui est né le 2 juin 1944, qui nous a quittés le 3 juin 2006. Voilà pour notre hommage donc à Ernest Villiers cet après-midi à 17h, presque 40 minutes de Palmas. F.R. David arrive pour les années 80 et puis bien sûr je vous donnerai quelques rendez-vous télé en ce mardi soir. Bienvenue.
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Quel tube inoubliable, bien sûr, Rafa David. Je suis sûr là que vous êtes en train de pousser la chansonnette si vous êtes dans la voiture, vous rentrez chez vous. Ah, ça fait du bien quand même, un bon petit effort David en cette fin de journée, en ce mardi. Allez, tout de suite, quelques rendez-vous télé pour vous. Donc, ce soir, alors MBC1 à 20h15, votre rendez-vous avec Miss Lane pour Zéro Stress. Ensuite, le National Innovation Challenge qui se poursuit ce soir à 20h20 sur MBC1. Et attention, sur MBC1 et MBC7, à partir de 20h30, vous allez pouvoir vivre des documentaires, des films donc bien de chez nous, hein, production locale. D'abord, donc, on va démarrer à partir de 20h30 sur MBC1 et MBC7. Vous pouvez d'ailleurs suivre également sur votre application MBC Play en point zéro, hein, y a pas de problème. Si vous ne voulez pas vous asseoir dans le salon pour regarder le film, où que vous soyez. Sinon, donc, je vous disais, le documentaire de Leslie Athanas, Un feu s'est allumé sur mer. Magnifique reportage. Donc un documentaire qui retrace d'ailleurs l'histoire du phare de la Pointe aux Caves, plus connu sous le nom du phare d'Albion, qui se trouve sur la côte ouest de l'île, véritable symbole du patrimoine mauricien, ce phare qui a été inauguré, pour la petite histoire, le 15 septembre 1950, et qui défie toujours le temps et témoigne du savoir-faire des ingénieurs britanniques. Le phare d'Albion, vous saurez tout sur l'histoire de ce phare. Donc ce soir, un feu s'est allumé sur mer, sur MBC1 et MBC7. À suivre, dans la foulée, un film Le Rosier, donc de Charlotte Nina, également à suivre ce film, donc sorti en 2012. Toujours des films de chez nous, La Rencontre juste après, de John Rabot. Très bon film encore, donc pour vous, à suivre bien sûr, donc toujours sur MBC1 et MBC7, voilà. Sinon sur MBC1, juste après à 21h10, le film Au-delà de nos rêves, qui a été d'ailleurs réalisé par Vincent Watt en 1998, et avec comme acteur Robin Williams, ben voilà, Max von Sydow également. C'est un film donc à suivre à 21h10 sur MBC1. Belle soirée, de très bon moment que vous allez passer. Donc ce soir également sur MBC1 et MBC7 pour les films bien de chez nous, mais aussi pour ce film français. Sinon, rendez-vous qu'on a aujourd'hui, ce soir sur votre radio. Donc bien sûr, tout à l'heure après les infos, vous allez retrouver Roselyne pour les communiquer sur AM1 et également sur RM1. Sinon, ce soir, eh bien, c'est Alice qui sera aux commandes pour la playlist jusqu'à 20h. Prakash n'étant pas là. Et après, bien sûr, ça nous la musique avec Stéphane Ravaton et ses invités en direct sur la page Facebook. Et Alice revient, puisqu'on est mardi, Rocking the Show avec Alice. Donc ce soir, du rock comme on les aime sur votre radio. Rendez-vous pour demain matin à 10h30, de 10h30 à 11h, au point virgule thématique. Roselyne reçoit Madame Kamla Jomon et Madame Jayashree Basawan Supol, Consumer Affairs Officer, au cœur des échanges demain sur RMA, la sécurité des produits et l'approvisionnement des biens. Voilà donc ce rendez-vous demain dans notre point virgule thématique, demain donc 10h30 à 11h. Pas mal de rendez-vous donc sur votre radio, merci encore de nous écouter. La suite, voici le tout nouveau de Indochine. Ça s'appelle Les Nouveaux Soleils. 17h50, bonne rentrée chez vous, bonne route!

Voilà, Indochine à l'instant, UB40 pour la suite, Amel Bent pour conclure. Moi, je vous retrouve demain, 16h, 18h. D'ici là, passez une belle soirée à l'écoute de votre radio. Bonne rentrée, bon courage si vous êtes dans le trafic et surtout, passez des bons moments à l'écoute de votre radio. Salut!

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1: Bonsoir à tous, 18h. Pour votre journal de 18h, vous retrouvez Lovina Sophie. Bonsoir Lovina.
2: Bonsoir Alice, bonsoir à tous.
1: Et on y va pour les titres.
2: Redevance télévisuelle maintenue, son abolition toujours à l'étude, c'est ce qu'a indiqué le Premier ministre, le Dr Navin Ramgoolam, au Parlement, alors qu'il répondait à la députée Annabelle Savabadi. Toujours au Parlement, 8000 dossiers actuellement en attente d'analyse au Forensic Science Laboratory, alors que 6 morts ont été recensés dans des accidents impliquant des conducteurs positifs à la drogue. Incident à Cantorel, les 5 suspects retrouvent la liberté conditionnelle. À l'étranger, en Ukraine, au moins 13 morts dans une attaque nocturne de drones et missiles russes. Bienvenue dans ce journal. La redevance de 150 roupies à la MBC reste en vigueur pour l'instant. Répondant à une question de la députée Annabelle Savabadi lors de la PMQT, le Premier ministre, le Dr Navin Ramgoolam, a indiqué que son abolition est toujours à l'étude. Il a expliqué que la situation financière de la Mauritius Broadcasting Corporation demeure préoccupante, avec un déficit cumulé d'1,5 milliard de roupies, une dette de plus de 165 millions de roupies et des engagements de pension estimés à 1,8 milliard de roupies. Le chef du gouvernement a souligné qu'un vaste plan de restructuration est déjà en cours afin d'accroître les revenus de la radio-télévision nationale. Selon lui, cette transformation dont fait partie RME nécessite un financement continu. Écoutez un extrait de l'intervention du Premier ministre.
3: The current precarious financial situation of the MBC is such that the abolition of the monthly television license fee is being deferred from the time being. 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
2: Autre question adressée au Premier ministre aujourd'hui, celle sur la désormais notoire Silver Bank. Le Dr Navin Ramgoolam est revenu cette fois sur les investissements réalisés par le COVID-19 Project Development Fund en 2022 auprès de cette banque placée sous administration judiciaire en 2024. Il souligne notamment qu'un taux d'intérêt de 4% avait été accordé à ce fonds public alors que les autres banques proposaient des taux nettement inférieurs. Une situation qui l'amène à conclure Pranav Bihari que ces placements pourraient avoir servi à consolider artificiellement les finances de la Silver Bank.
4: Selon le chef du gouvernement, tout commence en 2022 lorsque l'ancien ministre des Finances, Ranganathan Padayachi, approuve un investissement de 3 milliards de roupies du COVID-19 Project Development Fund auprès de la Silver Bank. Pourtant, d'après Navin Ramgoolam, la réputation de la banque soulevait déjà des interrogations. Les fonds sont placés à condition de pouvoir être retirés à tout moment sans pénalité. En 2023, 2,3 milliards de roupies sont récupérés pour financer des projets de logements sociaux, laissant un solde d'environ 700 millions, puis en janvier 2024, le fonds réclame le remboursement du capital restant et des intérêts accumulés. La banque ne verse que 250 millions de roupies avant d'être placée sous tutelle quelques semaines plus tard, laissant près de 500 millions de roupies toujours impayés. Le Premier ministre s'attarde aussi, vous l'avez dit, sur le taux d'intérêt offert à 4%. À titre de comparaison, la SBM proposait 0,75% pour 12 mois et Bank One 1,25%. Pour Navin Ramgoolam, un tel écart aurait dû sauter aux yeux des membres du conseil d'administration du fonds, car dit-il, aucune condition de marché ne le justifie. Il estime ainsi que ces investissements pourraient avoir été destinés à soutenir artificiellement la situation financière de la Silver Bank.

0: Les précisions de Pranav Bihari. Le docteur Navin Ramgoolam a également annoncé que les membres du conseil d'administration du COVID-19 Project Development Fund seront appelés à s'expliquer sur les décisions prises. Environ 8000 dossiers sont actuellement en attente d'analyse au Forensic Science Laboratory, a indiqué le Premier ministre, le Dr Navin Ramgoolam, à l'Assemblée nationale ce matin, en réponse à une PNQ du leader de l'opposition Jole Jongao sur la drogue synthétique. Il a rappelé que la première drogue synthétique a été détectée à Maurice en 2013 et que la FSL a depuis identifié une soixantaine de nouvelles substances psychoactives. Selon lui, ces drogues évoluent rapidement, même de faibles quantités peuvent être très puissantes et elles se présentent sous forme de poudre ou de liquide. Le docteur Navin Ramgoolam a aussi souligné que la FSL dispose des équipements nécessaires pour effectuer ses analyses et que son nouveau directeur a entrepris plusieurs réformes pour améliorer son fonctionnement. Il a toutefois reconnu qu'il y a un manque de personnel.
1: They have all the equipment, modern equipment that they have. There's a new director of the FSL at the moment. He's come from London, well equipped, well qualified, and he's doing a lot of changes. They have the equipment, most of the equipment, not all. But what they do not have is enough personnel, which we're looking into. There's also that identified, this was identified before as well, that very often the people who are supposed to do the analysis in the labs, they are spending their time in court. This is something that we have to correct, because they do not have to go to court unless they're specifically asked to be in court. So we're losing a lot of manpower spending time in court instead of doing the analysis in the FSL.
0: Selon les chiffres avancés, 1594 cas liés à la drogue synthétique ont été recensés entre janvier 2025 et le 1er juin 2026, avec 1650 arrestations. 44 accidents de la route impliquaient également des conducteurs testés positifs à la drogue. 6 décès ont été enregistrés dans ces accidents. Toujours au Parlement, le ministre de la Santé, Anil Bechou, a été interrogé sur l'ouverture d'une enquête concernant le décès d'une femme enceinte de 21 ans, survenue le 23 mai 2026 à l'hôpital SSR, ainsi que sur les conclusions de cette enquête. Le ministre Anil Bechou a indiqué que la patiente s'était présentée à l'hôpital en raison de douleurs abdominales liées à sa grossesse. Malgré plusieurs interventions médicales et un passage en soins intensifs, son état s'est détérioré progressivement avant son décès. Concernant l'enquête, le ministère de la Santé avait d'abord mené une investigation préliminaire. Sur la base de ces recommandations, un comité d'enquête indépendant a été mis sur pied le 26 mai. L'enquête s'est tenue le 28 mai. Le rapport final a été remis au ministère le 1er juin. Selon les conclusions du comité, le décès serait dû à une combinaison de facteurs médicaux à haut risque, à l'absence de suivi prénatal régulier, ainsi qu'à des retards dans la prise en charge liés au refus initial de la patiente d'être hospitalisée. Le rapport précise également que les équipes médicales ont appliqué les protocoles d'urgence et administré les soins nécessaires sans retard. Malgré les traitements, les complications se sont révélées trop graves, entraînant le décès de la patiente.
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0: Les suspects en détention dans le cadre des incidents survenus à Cantorel ont retrouvé la liberté conditionnelle cet après-midi en cour de Moka. Ce développement survient alors que la police a levé son objection. Pour rappel, le 17 mai, une altercation entre des habitants de Cantorel et des utilisateurs de quad circulant sur un parcours de santé avait éclaté. La situation avait rapidement dégénéré, nécessitant l'intervention de la SSU, de la SMF et du GIPM. Écoutez Maître Raouf Goulboul qui représente Nourani Jamalsa.
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L'idéal, il est d'aller en sortir en famille, il est là-bas un moment de détente, dans un dimanche, il me fait se tourner dans le sachet, et dans une sortie, il arrive un incident, quand tout ce qu'on a trouvé dans les social media qui vient d'arriver. Il n'y a seul enquête, il n'est pas là-bas pour la guerre, il n'est pas une vatican, mais malheureusement, il est trouvé dans une situation comme ça. C'est un monde qui jamais n'a un problème avec la police.

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1: Les heures supplémentaires pour le personnel des services de santé publique seront enfin payées. Il s'agit d'un montant de 532 millions de roupies qui seront versées à la fin de ce mois-ci. Un dénouement positif entre syndicats de la fonction publique et les représentants du ministère de la Santé, celui des Finances et de la fonction publique. Une décision commentée ce matin lors d'une conférence de presse par l'un des syndicats de la fonction publique, la Government Services Employees Association, Prakash Balakram, son président au micro de Kunal Gozi.
2: Le ministre Béthiou, à un moment, fait un gros effort à cause d'une partie de ça overtime là, puis payer. Quand même, c'est un gros backlog qui est resté, vu que l'ancien gouvernement n'a pas fini rempli mon poste, le départ de Mandoumoun qui parle à la retraite, le ministère de la Santé s'est trouvé avec une situation bien difficile. Et que Mandoumoun est appelé à faire overtime. Le ministère de la Santé, pour payer overtime, Mandoumoun qui travaille dans le mois de juin. C'est-à-dire dans la pays Jean pour une ensemble. La logique tient, si il y a l'argent pour payer les gens qui travaillent, il y a un réseau qui fait de remplir ça. Mais le fait de tenir un problème, la crise vite, donc on trouve solution et on dit de payer sa main ouverte.
1: En ce qui concerne la Sunday Allowance et les autres allocations concernant les pompiers, un montant de 155,8 millions de roupies a déjà été versé pour la période de juillet 2025 à mai 2026, selon le ministère des Collectivités locales. La GSEA entrevoit la totalité des paiements avant la fin l'année financière 2026, qui prend fin le 30 juin. Asraf Boksou, vice-président de la Government Services Employees Association.
3: L'inadmissible qu'il est en arrivé en février, Fire Services Yahoo, le fonds de allowances fin épuisé et qui n'est pas capable pour nous de paiement le Sunday Allowance, le Bank of Fire Officers Scheme, qui préconisait par le Pay Research Bureau. Nous l'écrivons l'honorable ministre d'Ambri, nous l'écrivons le Premier ministre, Dr. Navin Ramboulam. Nous expliquons la situation et on a une certaine appréciation. Nous trouvons que 20 millions de roupies finissent d'abord, payent allowances, ça va Sunday Allowance à Dieu. Mais ce qui m'a déploré, c'est que la somme de 20 millions de roupies, nous d'accord, c'est un geste positif, mais est nettement insuffisant pour payer tout ce qu'on appelle outstanding balance. Là, dans ce sens, nous faisons l'appel au l'honorable ministre, Randy Douti, et aussi l'honorable ministre d'Ambri, qui paye tout ce qu'on appelle qui reste là. Parce que, plus que 5 mois, le Sunday Allowance n'est pas payé. Les bisins payent ça, Jula, avant la fin de l'année financière.
1: Selon la GSEA, quelques 600 travailleurs contractuels des services de santé attendent toujours que leur emploi soit régularisé. Le syndicat de la fonction publique évoque aussi des relations industrielles bloquées liées aux conditions de travail au sein des ministères de l'agro-industrie, celui de l'éducation et des infrastructures nationales. Les modes de pension, de recrutement et les effets de l'embauche des travailleurs étrangers sont aussi à l'agenda du syndicat de la fonction publique. La force policière ne dispose pas des ressources financières nécessaires pour établir certaines allocations. C'est ce qu'a affirmé le sub-inspecteur Satish Baljiwan, président de la Police Fighters Union, lors d'une cérémonie de remise de récompenses à Port-Louis ce matin. Le syndicaliste a rappelé que l'allocation versée pour le travail dominical, autrefois rémunérée au triple tarif, a été ramenée au double. Il a également mis l'accent sur la suppression des indemnités de transport ainsi que des allocations de voitures accordées aux inspecteurs. Le sub-inspecteur Satish Baljiwan a ajouté que les syndicats n'avaient pas été consultés dans le cadre de l'élaboration du budget 2026-2027. Il a déploré que plusieurs revendications de la force policière, notamment celles liées aux pensions, n'aient pas été prises en considération. Il est au micro de Niyama Narayana Reddy.
4: Nous pas capable gagner ban allowance na ban allowance pan reçu payé. Si nous tenons une rencontre souvent avec le bureau du commissaire de police, que nous capable discuter parce que nous syndicats c'est nous gagner recognition comme bargaining agent. Je tiens un circulaire, nous pas même au courant. Normalement budget la police nous besoin connaît comment était extra compensation salariale qui fait il a. Et parce que ça va faire qu'il retire pension troisième âge. La police retire 25 ans service capable retire. Quand j'ai 25 ans de service, j'ai 45 ans. Pas même

0: 50 ans. C'est à 65 ans qu'ils ont pour gagner pension. Mais qu'ils ont pour faire entre-temps? Au moins 60 ans, tu peux gagner. Moi, je pense que tu peux baisser ça pour ban là. Mais je pousse ça plus loin. Mais ça pour gagner des difficultés pour vivre.
1: À l'étranger, une attaque russe coordonnée dans plusieurs régions ukrainiennes, tôt ce mardi, a fait au moins 13 morts, dont 4 dans la capitale Kiev, touchés par des missiles balistiques, selon les autorités ukrainiennes. L'armée de l'air ukrainienne a détecté 73 missiles et 656 drones lancés par l'armée russe, précisant avoir abattu 602 drones et 40 missiles. Voilà qui conclut ce journal. Merci de votre attention. Je vous retrouve à 19h pour le Flash en créole.

Bonsoir à tous, merci de nous écouter sur RM1 et AM1. On débute avec les avis d'obsèques. On nous prie d'annoncer le décès de Monsieur Tony Jacques Frédéric Retourné. Monsieur Tony Jacques Frédéric Retourné, plus connu sous le nom de Tony, âgé de 64 ans. Le convoi mortuaire sortira de la chapelle ardente de Mourat, Petite Rivière, demain mercredi 3 juin à 10h. Pour se rendre à l'église Sainte-Sauveur à Bambou et de là au cimetière de Rivière-Noire. Décès de M. Mamad Youssouf Ramjan. M. Mamad Youssouf Ramjan, plus connu sous le nom de Youssouf, âgé de 88 ans. Le convoi mortuaire sortira de sa résidence au numéro 12 à la rue Saint-Pierre à Port-Louis demain mercredi 3 juin à 10h30 pour se rendre à la mosquée Shahan et Rasoul à Port-Louis et de là au cimetière de Richter. Le décès de Madame Rita Poinen. Madame Rita Poinen, née Nirmel, plus connue sous le nom de Rita, âgée de 45 ans. Le convoi mortuaire sortira du domicile de son époux, M. Philippe Poinen, à la rue Providence à Post-de-Flac. Demain mercredi à 11h pour se rendre à l'incinérateur de Médine Camp de Masque. Décès de Monsieur Louis Alain Dantou. Monsieur Louis Alain Dantou, plus connu sous le nom de Alain, âgé de 63 ans. Le convoi mortuaire sortira de la chapelle ardente de Mourat à Petite Rivière. Demain mercredi à 11h30 pour se rendre au crématoire de municipal de Rosil. Le décès de Monsieur Louis Georges Philippe Denis. Monsieur Louis Georges Philippe Denis, plus connu sous le nom de Georgie, âgé de 75 ans. Le convoi mortuaire sortira du domicile de son fils, Monsieur Stéphane Denis, au numéro 44, à la cité EDC de Bonneveine. Demain mercredi à 13h30, pour se rendre à l'église Saint-Léon, à quartier militaire, et de là au cimetière de Saint-Pierre. Et on nous prie d'annoncer le décès de M. France Gaëtan Larubarbe. M. France Gaëtan Larubarbe, plus connu sous le nom de Gaëtan, âgé de 78 ans. Le convoi mortuaire sortira de son domicile à Caen-Lagesse à Forestside. Demain mercredi, 3 juin à 14h30, pour se rendre à l'église Sainte-Hélène à Curpipe, et de là au cimetière de Saint-Jean. Aux familles endeuillées, la MBC présente ses plus vives sympathies.

Et on y va pour le temps qu'il fera chez nous à Maurice, à Rodrigue et à Galéga. Alors à Maurice, un vent léger à modéré circule sur notre région, donc demain matin il fera essentiellement beau. Cette nuit ainsi que cette nuit. Plutôt nuageux demain après-midi avec des averses localisées principalement au sud-ouest et sur le plateau central. Le vent soufflera de l'est-nord-est d'environ 20 km par heure, s'affaiblissant légèrement demain. La mer sera agitée au-delà des récifs avec des houles du sud-ouest de l'ordre de 2 mètres. La température minimale sera

entre 17 et 19 degrés sur les terrains élevés et entre 21 et 23 degrés sur le littoral. Et la température maximale sera entre 24 et 27 degrés sur les hauteurs et entre 29 et 31 degrés sur les régions côtières. Le soleil s'est couché depuis 17h37 à Maurice et se lèvera demain matin vers 6h39. Toujours pour Maurice, les temps l'eau la mer pendant prochaine 24 heures pour Ban PC. Les temps pour Bois, soit avec 10 mégras matin et 10 mai dans l'après-midi. Pour la pluie, il y a tout dans sud-ouest. Divan pour souffler depuis l'est nord-est environ 20 km par heure et que les pour affaiblir à soir. Dans la Gouricande et au brisant, la mer praticable. Toutefois, il y a Ban Laoul depuis sud-ouest de l'eau des démets en déo brisant. La marée pour 10 mai vers 1h29 et 15h11 et pour basse vers 19h36 et 10 mai vers 8h26. Pour nos amis à Rodrigue, des nuages venant de l'est influencent le temps local. Un anticyclone sud-sud-est des Mascareilles occasionne un temps venteux sur la région. Le temps sera mi-couvert à nuageux durant la nuit et demain matin avec des averses passagères. Et puis demain après-midi, il fera essentiellement beau. Le vent soufflera de l'est-sud-est environ 25 à 35 km par heure avec des rafales atteignant 70 km par heure. Aux endroits exposés et il est conseillé au public d'être prudent lors des manœuvres en hauteur ainsi que sur les routes en raison des vents de travers. Et puis la mer quant à elle sera forte de la des récifs à Rodrigue avec des houles du sud-ouest de l'ordre de 3 mètres. D'ailleurs les sorties en haute mer ainsi que dans les lagons de l'est et du sud à Rodrigue sont déconseillées. A noter aussi que l'état de la mer dans les lagons de l'est et du sud s'améliorera demain au cours de la journée. Concernant la température à Rodrigue, température minimale elle sera entre 21 et 23 degrés et la température maximale sera entre 25 et 27 degrés. Et puis la pluviométrie durant les dernières 24 heures, point de canon 1,3 mm, 3,1 mm à pleine corail, montagne du sable 4,4 mm, patate théophile 0,8 mm et rivière banane 0,4 mm. La marée sera haute demain vers 1h51 et 14h24 et puis basse. Vers 19h41 ce soir et demain vers 8h17. Le soleil s'est couché depuis 17h15 à Rodrigue et se lèvera demain matin vers 6h15. Et puis pour Agalega, un vent modéré circule sur la région. Des nuages venant de l'est-sud-est influenceront le temps local dès demain. Et cette nuit, il fera beau temps. Des périodes nuageuses sont quand même attendues demain avec des averses. Le vent, quant à lui, soufflera du sud-est de 25 km par heure et la mer sera agitée avec des vagues de l'ordre de 2 mètres. La température minimale sera d'environ 25 degrés et la température maximale sera d'environ 32 degrés. Et concernant la marée, elle était haute depuis 17h25 et demain matin vers 5h21 et puis basse demain vers minuit 7 et 11h09. Le soleil s'est couché depuis 17h58 à Agalega et se lèvera demain matin vers 6h25.

0: Et je termine avec les communiqués du CEB. Le CEB qui avise les abonnés habitant Vallée-Pitot ainsi que dans les environs des rues Alma, impasse Alma et Sauzier, que la fourniture d'énergie sera interrompue demain mercredi 3 juin entre 9h30 et 13h. Et puis le CEB avise aussi les abonnés du village de Choisy-Baie-du-Cap que la fourniture d'énergie sera interrompue ce jeudi 4 juin entre 9h et 16h. Alors des coupures qui seront dues en raison des travaux d'entretien qui seront effectués sur le réseau électrique. La fourniture sera rétablie sans préavis à l'achèvement des travaux et le CEB présente ses excuses à tous ceux affectés par ces coupures. Voilà, chers auditeurs, c'est la fin des communiqués. Je vous souhaite une excellente soirée, aussi bien sur AM que sur RM.
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1: Bonsoir à tous, il est 18h25.
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Bonsoir chers auditeurs, j'espère que vous allez bien ce mardi 2 juin, deuxième jour du mois de juin. On est mardi, c'est trop beau et puis j'espère que cette journée se termine bien, que la soirée débute bien aussi pour vous. Pour ceux qui sont en cuisine en train de préparer, ben, merci de nous écouter. Pour ceux qui sont en voiture, merci de nous écouter. Pour ceux qui sont tout simplement à la maison, merci de nous écouter. Merci aussi de nous écouter à travers le monde, parce qu'il ne faut pas oublier qu'il y a la diaspora mauricienne qui se trouve en France, en Allemagne, en Angleterre, au Canada, en Australie et partout ailleurs. Alors, il y en a beaucoup qui nous écoutent et qui sont bien contents de sa radio. Parce qu'ils ne pensent pas gagner radio AM1, se sentent dépaysés. Voilà. Ça les rapproche de l'île, de leur pays. En tout cas, merci de nous écouter. Allez, c'est parti, les 18h27, aujourd'hui mardi. Pas de rubrique, que des chansons. Déjà, je peux vous dire que c'est votre émission, vos chansons préférées qui débutent maintenant. Et puis après, ben, ce sera des chansons encore. Alors, votre émission, vos chansons préférées, va durer jusqu'à 19h. J'aime bien le répéter pour ceux qui ne savent pas. Va durer jusqu'à 19h. Et c'est vous qui choisissez les chansons. Ce sont les dames aujourd'hui parce qu'on est mardi. Alors, juste pour vous rappeler, mardi, ce sont les dames. Jeudi, ce sont les messieurs. Et puis lundi, mercredi, vendredi, tout le monde peut téléphoner. Qu'est-ce qu'il faut faire ? Vous appelez sur le 402 80 90, vous choisissez votre chanson et vous me dites Roselyne. Voilà, ça c'est le titre et le nom du chanteur, super important. Donc mesdames, les auditrices, je vous attends. Soyez pas timides comme les messieurs jeudi dernier. Donc faites preuve de courage et de force, mesdames. Et choisissez de belles chansons. Allez, on débute avec celle-ci. One, two, three, histoire de donner un petit peu le peps quoi. Bill Haley and the Comets, Rock Around the Clock. 10, 11 o'clock, 12 o'clock.

Et voilà, c'est parti, Elina de Rosie, la première à appeler, a choisi Baby Blue de George Baker. 402 80 90, aujourd'hui ce sont les dames seulement qui appellent. Et j'invite tous les dames dans n'importe quel coin qu'ils ont resté, pas hésiter à téléphoner, dire moi qui sont tes préférées.

Alors la chanson s'intitule Joe Baby Blue de George Baker, choisi par Rose. Non, c'est pas Roselyne, c'est Elena de Rosy, la première à nous appeler. Voilà. Allez, on remet les choses en place dans sa tête, Roselyne. Allez, c'est parti. En passant, parlons de Roselyne justement. Roselyne de la Cité la Cœur, elle a appelé. Elle a voulu écouter la chanson de Françoise Hardy, La Maison, j'ai grandi. Sous

La maison J'ai grandi de Françoise Hardy, choisie par Roselyne de Cité Lacœur. On continue ? Allez, on continue. Bah oui, on continue jusqu'à 19h. Hein. Florent Pagny, Ma liberté de penser, quelle belle chanson. Choisie par Lise de Maillebourg, 402 80 90.

Elle est belle cette chanson, est tellement vraie la liberté de pensée de Florent Pagny qui a été choisie par Lise de Maillebourg. Il est 18h41, les appels mesdames c'est fini pour aujourd'hui, ouais c'est fini, on recommencera tout demain. Après les communiqués de 18h, l'avenir sans toile à la barrière, je connais certains qui aiment bien cette chanson. Et cette chanson a été demandée par Suzy de 4 bandes ce soir.

Le jour le plus long, Dalida. Choisi par Anne-Marie de l'Escalier, Magda de Beaubassin, quand elle a choisi Hey Amor de Roger. Je vais découvrir, moi je connais pas cette chanson. Merci à toutes ces auditrices qui ont appelé aujourd'hui. Et pour celles qui n'ont pas eu la ligne, ce sera pour demain. Demain mercredi, tout le monde pourra téléphoner.

à quoi ça sert aussi cette émission. Vos chansons préférées, c'est à faire découvrir des chansons. Moi, je découvre et j'aime bien. I Am More de Roger, choisi par Magda de Bob.

Nice. Merci mesdames de choisir de belles chansons aujourd'hui. Alors, pour celles qui n'ont pas pu avoir la ligne, ben demain, tout le monde pourra appeler. Demain, c'est messieurs, mesdames. Donc, demain, vous allez pouvoir essayer La Petite Gamine de Christophe. Choisie par Marie-Noëlle de Baie du Tombeau.

La petite gamine de Christophe, chantée par Christophe, choisie par Marie-Noëlle de B du tombeau. Et puis un mari, mari de Chamarel, qui ne choisit Bruno Mouken, le seul disque local. L'été que l'hiver. Un petit peu ça en ce moment, hein, pas des fois faire frais, des fois un petit peu chaud, des fois sauvré. Un petit peu ça, quoi. En tout cas, merci à tous. Il est 18h53, c'est l'avant-dernière chanson.

Alors là, on réalisait que c'est une balade au fait, c'est le côté musical. Et il ne pense pas que Marie, c'est ce qu'il est typé envie d'écouter. Donc on a Rodley Marie, loin, loin, loin, loin, l'été que l'hiver de Bruno Mouquen. Ne t'en sente ça. Je m'excuse et voilà, c'est parti.

Et Bruno Mouken, l'été clivé, c'est ce qu'il était envie d'écouter. Et on va déborder là avec à cause de justement un petit peu écoute que l'instrument tout à l'heure de l'été clivé. Jessie de Rosebel a choisi Mireille Mathieu, Apprends-moi. Pour terminer votre émission, vos chansons préférées. Merci à toutes les auditrices qui ont téléphoné en ce début de soirée.

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0: Marie, Mireille Mathieu, choisie par Jessie de Rosebelle. Belle chanson, elle a écouté cette chanson hier. Hier, je me souviens, c'était Magali de Floréal qui l'avait choisie. Et elle a beaucoup aimé, donc elle a redemandé cette chanson. Aujourd'hui, il est 19h, déjà 3 minutes.
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0: Merci de nous écouter sur la radio nostalgie. Il est 19h04, chers auditeurs. Bonsoir à tous ceux qui viennent tout juste de se brancher, éventuellement sur AM. En tout cas, merci de nous écouter. Et puis, il y aura d'autres chansons, la deuxième tranche. Deuxième tranche qui débute toujours avec ces chanteurs, chanteuses qui sont nés à la date du jour. Alors aujourd'hui, on est le 2 juin, mais il n'y a qu'un seul artiste qui est né le 2 juin. Artiste que vous pouvez connaître, surtout. Et peut-être que le nom ne vous dira rien, mais le groupe, si. Alors, Charlie Watts, si je vous dis Charlie Watts... Vous allez me dire, mais qui c'est? Alors, il est né en 1941, le 2 juin. Il nous a quittés à l'âge de 80 ans, le 24 août 2021. Charlie Watts est tout simplement un musicien britannique qui est le batteur des Rolling Stones, chers auditeurs, de 1963 jusqu'à sa mort en août 2021, justement. Et voilà, il est resté fidèle à ce groupe jusqu'à sa disparition. Donc... Allons dire que le groupe Rolling Stone est un groupe qui a duré plus de 50 ans. Incroyable, hein. Donc voilà, il a assuré la rythmique du groupe pendant ces 50 années. Charlie Watts. On écoute.

0: les Rolling Stones, avec bien sûr la voix de Mick Jagger, mais quand même, on sait que la guitare, ben, c'est Charlie Watts qui est derrière. On écoute Angie.
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0: des Rolling Stones, tout en sachant qu'aujourd'hui, il est né le 2 juin 1941, c'est le batteur des Rolling Stones, de 1963 jusqu'à sa mort.
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0: Et c'était Charlie Watts. Allez, pour ce... Voilà, c'est terminé, un seul chanteur qui est né un 2 juin. Donc, pour ceux qui sont à table, bon appétit, bon manger de Les Îlots, pour continuer encore d'autres belles chansons jusqu'à 20h. Et puis, à noter qu'à 20h, c'est...

Ah, je te rappelle, hein, c'était le disque de l'année en 2024. Ouais, je pense que c'est bien ça. Voilà, les Ilois, bon manzé. Allez, c'est parti, 19h15, on continue. De belles chansons pour vous accompagner. Très beau duo, Bernard Lavilliers et Jimmy Cliff qui nous a quittés il n'y a pas longtemps. Grands chanteurs, tous les deux d'ailleurs. Melody Temporary. Et puis juste après, Billy Ocean avec les Caribbean Queens.

Le grand monsieur Bob Dylan avec Blowing in the Wind et le grand chanteur, allons dire, du Mexique, Julio Iglesias, aimer la vie.

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1: Et c'était donc, comme vous le savez, vous avez sûrement reconnu, hein, c'est Feli de Olivain Gaumin, et après, juste après Julio Iglesias, Eric Carmel, Lilina. Zolitimoso.

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1: Miracle of Love du groupe Eurythmics après la reprise d'Elimé les Roses du groupe, de la chanson plutôt, Holidays, chanson de Michel Polnareff. Et puis auparavant, Lilin avec Eric Armel, bien sûr. La grande, la belle voix de Whitney Houston sur les ondes. I learn.

Quelle belle chanson. I learned from the best. J'ai appris du meilleur. Ça, c'est une très très belle chanson. Écoutez bien les paroles si vous avez le temps là. Si vous êtes à table, bon appétit. Si vous êtes en cuisine, merci de nous écouter. Pierre-Paul Jacques, le reflet dans le miroir.

0: c'était Laura Beg, l'immensité et l'amour, chers auditeurs, il est 19h57, moi je vais vous dire bye bye, je vous donne rendez-vous demain, la suite des émissions, ce sera avec Ashley pour ces soirées-là, et on terminera cette tranche musicale avec le groupe ABBA, One of Us. À demain, bonne soirée à vous. Demain matin, je serai sur RM1 pour l'émission Point Virgule Thématique. À demain.
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0: Vicky Leandros, après toi à l'instant sur AM Radio, votre radio nostalgie bien sûr, AM.
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0: Bonsoir à tous, comment allez-vous aujourd'hui? On est mardi, le mardi 2 juin 2026 d'ailleurs, en ce mardi soir. J'espère que la journée a été très agréable. Voilà, journée plutôt ensoleillée, hein. Il a fait quand même très chaud aussi, hein. Et aussi, il y en a qui travaillent ce soir. Bah, bon courage à vous, voilà, vous êtes reposés toute la journée. Hop, hop, hop, c'est l'heure d'aller bosser. Et on est là d'ailleurs jusqu'à 22h pour cette émission. À partir de 20h30, eh bien, vos appels, vos demandes de chansons sur le 402 80 90. Et aussi, on parlera d'un thème. Ce soir, on parle des rêves. Pensez-vous que vos rêves peuvent devenir réalité? Ou même, on parle même de prémonition. Il y en a qui rêvent et voilà, ils trouvent, hop, ah oui, j'ai rêvé de ça, hein. Ça peut arriver. Et justement, partagez votre rêve avec nous. Voilà, ce serait bien ça. Alors, aussi bien vos messages sur le 52 51 72 69. Et même si vous voulez intervenir de l'étranger, ben voilà, vous appelez à travers WhatsApp. Plus 223 5 251 72 69. Ce sera un plaisir de vous parler aussi à nos amis à l'étranger. Donc, il faut tout simplement appeler sur notre numéro WhatsApp aussi. On va écouter Spandau Ballet et Cold.

LJ, 20h26 exactement. On parle de rêve ce soir, interpréter un rêve qui consiste à relier les symboles de votre inconscient à votre réalité, analyser vos émotions. Selon vous, est-ce que vos rêves peuvent devenir réalité? Est-ce que vous avez déjà rêvé de quelque chose et vous avez dit, oh, pof, c'est vrai, j'avais rêvé de ça, hein, comme quoi. Ou autrement, ça peut être le contraire, comme ça peut être la vérité aussi. Hein. Alors, on va écouter Michel Delpech avec « Quand j'étais chanteur », c'était en 1975, et on vous accueille dès maintenant. Bah oui, à nous appeler, on vous invite à le faire, ça se passe sur le 402 80 90, 402 80 90.

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1: Eh ben oui, vous êtes calé à la bonne fréquence, hein, les 20h32 à l'île Maurice. La suite de votre émission ces soirées-là, d'ailleurs une émission chaque lundi et mardi soir, je vous retrouve les mercredis et jeudi soir, c'est Alice qui est des vôtres, 20h à 22h. Et là, on parle pour ma part d'un thème, on parle des rêves. Selon vous, est-ce que vos rêves peuvent devenir réalité? Partagez aussi votre rêve avec nous en direct à la radio, racontez-nous tout ça, comment

0: Ça, c'est pas assez. Et aussi bien vos messages sur le 52 51 72 69, ou même si vous voulez nous appeler de l'étranger, il n'y a pas de problème. Vous faites plus 230 5 251 72 69, vous nous appelez et vous pourrez nous parler via WhatsApp, comme quoi dernière technologie, yes. Et aussi, on va prendre les appels tout de suite, on va prendre la direction de Rosebel, retrouver Margaret. Bonsoir Margaret.
1: Bonsoir Ashley, comment ça va?
0: Très bien Margaret, et vous, ça va?
1: Oui, très bien.
0: Ah mais ça s'entend, hein, toujours, toujours pimpante, téléphone, Margaret.
1: Oui.
0: Et Margaret?
1: C'est un mot, oui? C'est un mot de distraction qui m'a énorme, radio, télévision, pas de témoin.
0: Mm-hmm.
1: T'as dit tout.
0: Mais au radio, ça même qui au God, comment t'es radio, Wina Koutou? Trois radios, combien de radios? Quatre radios?
1: Elle a une petite fille là, quand à soir là.
0: Oui.
1: Après, un gros dans ça. Après, elle a une autre petite fille encore.
0: Mais vous avez écouté nous dans gros là ou écouté nous dans petit petit là?
1: Ah, dans petit petit là, plus bon.
0: En toute intimité, ça veut dire, écoute nous tranquille dans le coin.
1: Tranquille, guettement, même côté de la chambre, bien fermé.
0: Oui.
1: Ben, les enfants, pas pour inquiéter. Je dis, oh, mon garçon, c'est lui qui va avec cette télévision, il a une télévision.
0: Oui.
1: Moi, mon radio.
0: Au radio. Et on parle de rêve ce soir, Margaret. Est-ce qu'il y a déjà rêvé, une rêve en affaire, et qu'il y a une trouvée qu'il est réalisé?
1: Moi, oui.
0: Qui rêve ça?
1: Comment on veut dire où? Mon rêve, dans mon rêve, mon mari, les gens. Et je suis content pour mettre un président, mais pas un récit.
0: Oui.
1: Cause mon garçon, mais mon garçon électricien dit.
0: Oui.
1: Cause mon garçon, il fait sa restauration là, pour sa frisidaire là.
0: Oui.
1: Mon mari, censé, fait vie, puis amène sa frisidaire là, dans le rêve. C'est ça. Et là, mon garçon, de tout de moi-même, les me raconte tous les deux mon rêve. Tous les deux, mes cas sont ensemble. Comme ça, je vais faire, quand je vais demander quelque chose. Et là, je me dis, et je connais mon rêve, ce papa, il a amené une télévision. Un président a amené.
0: Oui.
1: Il dit, mais vrai? Chacun qui est tous camarades? Moi, j'ai dit, oui. Moi, j'ai dit, écoute, Michael, il fait sa restauration. Il met ça là-dedans. Il met ça là-dedans. Parce que moi, mon père, moi, j'ai dit, quand on réussit pas qu'il a fait, l'homme, c'est pas qu'il a fait. Moi, j'ai un peu père.
0: Oui.
1: Il est là, vous voulez une réalité. Réalité. Il a même masqué à changer.
0: Ah ben voilà, grâce à Auré, vous ne connaissez que vos enfants. Vos enfants, ils donnent une frigidaire cadeau.
1: Oui.
0: Mais ça veut dire demain, tantôt là, tantôt quand vous dormez là, Margaret, dis à vos enfants là, demain on rêve une télévision.
1: Télévision, non, on va aller.
0: Non, qui l'a un petit coup érodé encore là? Qui l'a pareil ou érodé la case?
1: Non, l'appareil pas érodé. Parce que vous connaissez, moi, pas une pêcheuse. Elle a le projet, ensemble.
0: Oui.
1: Moi, pas une pêcheuse, c'est qui est dans cette donne.
0: Oui. Non, mais non, quand il est qui l'autre la parole, vous avez quoi, un micro-ondes, non?
1: Non. Micro-ondes, là.
0: Un four?
1: Micro-ondes, là.
0: Mais ce qu'il vous fait.
1: Pas content, c'est ça.
0: Mais ça, même demain, ce qu'il vous fait, là. J'ai un micro-ondes, par exemple, micro-ondes. Bah, tu envies un micro-ondes neuf. Moi, on levait demain, on est téléphone grosso. Tu connais mon rêve. Mon rêve. Mon rêve, mon gars, micro-ondes.
1: Moi, je suis content. Tu es une mauvaise fille.
0: Oui.
1: Parfois, moi, ça, c'est comme ça, une mauvaise fille. Comme tu veux rester à balai, tu en choses. Hein. Et j'ai mamie ou pas le monde. J'ai ma mamie. Ou pas le monde ou choses. Hein. Ou tu peins sec. Moi, pas pour gris. Ou tu peins. Moi, j'ai le gris, moi, tu peins. Moi, j'ai mon petit pain grillé, tout gris, mon petit pain de noix. Là, là, ça, c'est moi, je me sens à l'aise, mon défi. C'est qui me compte. Vous connaissez, quand il tire ce côté, moi aussi, comment dire, moi, je choisis ce carré.
0: Oui.
1: Tous les jours, je t'achète, je te mets là, là. Moi, je choisis ce carré. Il y a rien de tout à fait à bon.
0: Ah, ben voilà, ici. Ben voilà, merci, oui. Merci pour partager ça avec nous ici. Nous connaissons tout à fait du monde ici, dans l'émission, non?
1: Oui. Allez, on va faire un petit coucou.
0: Allez-y.
1: Bonjour, mes cinq petits enfants, mon belle-fille, mon garçon, Jerry Michael. Un coucou à Mario, Mario, Oui.

0: Olivier.
1: Oui.
0: Et Karine, des Ruelles des Créoles. Puis, je me suis dit que c'était écoutement, ces moments, je me suis dit, travail là, à faire, je t'ai mis de travail, je t'écoute-moi.
1: Très bien.
0: Après, tous ceux qui peuvent écoute-moi, ces moments. Trop beaucoup, me connais. Marie-Claire, tu écoute-moi, ces moments, du côté d'une grosse. Ma bonne amie d'enfance. Maga, l'ami d'enfance, encore, écoute-moi. Après, mon belle-sœur, Floris, et que ça ne suffit pas très simple, écoute-moi. Et mon Gaël, et sa famille de Floréal, écoute-moi en ce moment.
1: Mon super. Ben, merci, Margaret. Bonne soirée.
0: Allez, merci vous-même.
1: Et on va écouter votre chanson. Vous avez demandé le groupe écossais Wet Wet Wet avec Love Is All Around qui provient du film. Vous connaissez qui filme? Vous rappelez ça?
0: On va connaître qui filme.
1: Un film de 1994, quatre mariages et un enterrement avec Hugh Grant.
0: Demain, vous rappelez ça filme?
1: Demain, vous pas là. Demain, c'est Alice qui sera là.
0: Demain, vous dormez demain.
1: Demain, non. On
0: a des
1: autres activités. Oui.
0: Demain, vous dormez demain.
1: Non, demain, on va les activités, tout ça, de la semaine.
0: Non, mais garde ma tête, bonheur, moi, avec nous, on attend.
1: Ben oui, Motila, ce matin aussi, hein, Motila, à 10h. On vous embrasse, Margaret, bye bye.
0: Bye bye.
1: Ciao, ciao. Ben voilà, une belle chanson, on parle de rêves ce soir. Donc, selon vous, est-ce que vos rêves peuvent devenir réalité? Est-ce qu'ils ont déjà rêvé, ou nous ont rêvé une affaire, une tourline réalisée après quelques temps? On se dit, ah bah oui, comme quoi... J'avais ça dans mes pensées, mais comme quoi une rêvée, hein, Margaret, une rêvée qui se défunt mari de Ophélie en frigidaire. Quand elle cause ça avec ce man garçon, ben vraiment ce man garçon, il a cette frigidaire pour lui. Hein. Tant mieux pour elle, on l'embrasse bien fort. On y va pour la chanson, on continue avec des appels sur le 402 80 90.

0: 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On va retrouver Marie-Noël du côté de Baie du Tombeau. Bonsoir Marie-Noël.
1: Bonsoir Ashley.
0: Alors tu peux dire, oh, en tête, t'as la mairesse de Rosebel au téléphone. Là, c'est la mairesse de Baie du Tombeau. Tout du monde comme nous étions dans Baie du Tombeau, tout du monde comme Marie-Noël, hein, quand même. Très populaire.
1: Ça... Ah oui.
0: Ah oui, ah oui. Alors Marie-Noël, comment s'est passée la journée?
1: La journée fait l'ouvrage, mon allée coup pour lui, mon appel, mon ben affaire, et puis ça m'a retourné, puis manger.
0: Mm-hmm.
1: Écoute la radio.
0: Oui.
1: Oui, ce matin, mon écoute Ashley.
0: Oui, mais moi-même, moi, tu l'as même, moi, oui, 10h à 11h. Non, 10h à midi, hein, en plus.
1: Oui, et mon autre là, 11h, mon allée.
0: Oui, oui, oui.
1: Mon appel pour lui, et puis ça m'a retourné. Et moi, écoute la radio, faire l'ouvrage.
0: Vers l'ouvrage. Ça nous a fait pas fini du tout, ça, l'ouvrage resté.
1: Pas fini du tout, Ashley.
0: L'année sans zé, l'ouvrage resté.
1: Moi, moi, j'ai même ça, yo, mon petit. Pourquoi pour qu'on a fini l'ouvrage? L'ouvrage pour finir où?
0: Et sans se rendre compte, vous savez, Marie-Noël, nous sommes déjà arrivés le sixième mois de l'année 2026.
1: Pérez-nous compte, Ashley, des fois, mon pétard. Wow. Et vrai, mais comment ça va vite comme ça?
0: Et pourtant, le temps passe vite.
1: Le temps passe très, très vite.
0: Il nous reste 112 jours avant de passer en 2027.
1: Oui.
0: 212 jours. Hein.
1: 212 jours.
0: Voilà.
1: C'est bien.
0: Ah oui, bien profiter, maximum.
1: Bien profiter, oui.
0: Et ce soir, on parle des rêves, Marie-Noël. Oui. Est-ce qu'il finit un rêve qui nous a fait, qui nous a réalisé, qui nous a trouvé? Bon, pensez, on rêve ça, c'est une petite prémonition, soit... Vous le rêvez ou pas tout le monde en y est venu?
1: Une fois, Ashley, pardon, une fois, mon rêve, mon bonhomme,
0: oui.
1: Ce petit travail peut venir et mon consommateur, il y a un petit biscuit bleu,
0: oui.
1: Et puis ça, un petit tente couvert, ça tente à ça, mon mettre sur du pain, sur le jus, avec ça, tout ça, qualifié au vêtement. Ça veut dire, il vient avec 8h30 fini, ça veut dire qu'il rentre à 9h20 parce que là, il m'a communiqué, il y a travaillé longtemps.
0: Oui.
1: Mon rêve est censé venir et moi dans mon sommeil, hein, mon rêve est venu, tu vois, on serait diffusant même. Moi, je dis, mais mon sommeil est cassé, m'arrêté, je vais ouvrir la porte. Mon sommeil est cassé, assez. Et moi, je ne dis pas réalité parce qu'il est décédé. Mon rêve est donc, je suis encore vivant.
0: Ah, dans le rêve, on pensait.

0: Il peut venir, mais au fait, une vraie mouna le ouvre la porte, mais
1: Oui,
0: bien sûr, elle est
1: voilà
0: partie
1: raison.
0: là.
1: Il est parti là. Il est dans les ciels, il est là-haut.
0: Ben oui, ça date de quand qu'il y a une rêve, ou bonhomme comme ça?
1: L'année dernière, parce qu'il est pour gagner 12 ans depuis, là, depuis 2014. Oui.
0: Et ben, monsieur, on est content d'ouvrir, n'est-ce pas?
1: Oui, et de plus qu'à tous les jours, on regarde ses photos. Moi, je suis au lit. Oui, des fois, quand je peux aller, moi, j'allais trouver le moment, moi, je peux aller là. Trouver le moment. Ah, il y a quand même un cimetière là. Dis-moi, tu dis, on a un cimetière. Moi, à côté, moi, à cause au lit. Moi, j'ai dit, excuse-moi, si je peux pas venir dimanche. Parce que, pas juste fête de paix, fête maman qui m'a venu, comment on trouve une petite occasion, m'a venu, m'a venu des autres. Pour venir, moi, je connais, moi, je me connais. Tu peux trouver moi, tu peux écouter moi, mais tu vas pas dire moi non. Excuse-moi, moi j'ai dit que je me connais pour nous tous morts, mais pour mon Dieu, tu n'es pas mort, toi. Pour mon Dieu, tu es vivant.
0: Ben oui, il pourrait toujours dans l'équerre, hein, Marie-Noël.
1: Oui,
0: Tout bas
1: c'est
0: de
1: vrai.
0: moment passé,
1: Tout bas de bon moment,
0: tout bas
1: ben
0: de bon
1: bon
0: moment.
1: souvenir. Oui.
0: Et oui, non, man, magnifiques enfants, petits-enfants.
1: Oui.
0: Ben tout ça, c'est grâce à lui aussi, hein.
1: C'est grâce à lui, oui. Et comment moi j'ai dit, tu tiens bon papa. Et tout ce qui pas sévère aussi, ça tient sa peau avec toi. Qui aujourd'hui, qui dit, moi, pas qu'à repos, moi, yo, madame, c'est pas marine, tout, ben, petit mal élevé, c'est pas qui était, qu'à tout, pas dire bonjour, c'est pas cause un peu, ben, cause déplacée, vous pouvez comprendre. Mais, moi, fier de ça, mais ça, moi, j'ai un grand merci. Moi, j'ai heureusement, papa, comment toi. Peut-être si tu tiens, moi, tu m'as avec un autre, tu m'as pas connu comment papa là, tu peux être. Et maman là, on se parle comment comment tu peux être.
0: Non mais maman, là, vous pouvez dire au même, là, où tu veux toujours souriant, toi, hein?
1: Et Ashley,
0: Oui.
1: nous à toi, c'est mon grand sœur et Monique. Et puis c'est à moi, après Marie-Michel. Mais ça dit là, c'est bien timide. Se poser, se mémoire. Mon frère, comment mon capable, pas que nous, parce que nous, pour Joël, bonjour. Ou bien, là, on rappelle mon fils. Oh, you man, encore le bazar, ça. Oh, you man, on ne t'a pas trouvé,
0: Une
1: toi
0: fini
1: aussi.
0: prend tout causer au man, c'est ça. Vous êtes causé, vous êtes sourire, vous êtes bonne humeur. Une fini prend tout, vous êtes qui peut pas rester dans vous êtes.
1: Oui, maintenant, c'est pas moi. Ou si elle a lu, il pas content aussi, ça. Mon bonhomme qui est timide. Ça mène pas. Un allô comme ça. Il faut décaler une pointe civile, là, pour tout lui causer. Maman, c'est causer pour lui. Mais quand il y a un samien, mes mêmes familles venaient pour dire bonjour, faut des tchatchers causés au lit.
0: On va mettre ça dans le côté que des bons moments, hein,
1: Que de bons
0: Marie-Noël.
1: moments.
0: Là, monsieur,
1: Oui.
0: au moment dédicace, ça n'a pas fait trop long, s'il vous plaît. Gardez un peu pour les autres.
1: Gardez-le pour la semaine prochaine avec
0: À
1: Ashley.
0: la Lila.
1: Mais Ashley, ben, si je finis dans la nuit de la cour pour faire au même zélie à ça.
0: Pardon?
1: C'est on dirait mon fini taille là.
0: Non, pas bah, comme ça, pour la même, vous. Enfin. On parle que des bonnes choses, hein. Que de la positivité. Voilà.
1: Voilà, merci Ashley pour faire une petite dédicace pour Shelley.
0: Oui.
1: Et qui était là, moi fait Kozoli, moi bien content quand moi Kozoli. Ashley, moi j'ai Ashley Shelley de Beaubassin, lié avec ce mari Moyo et ses enfants, ses petits-enfants aussi. Pour Frances de Beaubassin et sa famille. Pour Jennifer et ses trois princesses. Jennifer, tu nous as téléphoné un peu dans l'émission. Et mon collègue fatigué aussi, il travaille.
0: Capable d'une fois ronfler ça derrière là.
1: J'aimerais bien ronfler, mais avec maman Pauline aussi. Et puis ça, pour Marion, qui aujourd'hui, mon cousin, ce matin, Marion Moutia, lit avec son Michel Elie et ses enfants. Et notre Marion, encore dans pour lui, son mari Roland et ses enfants aussi. Pour Noëlette, ce petit tombeau qui habite en Vaille Méchasse, pour maman Noëlette, un grand merci. Mais il pas gagné sa fréquence radio, sa radio qui nous fait causer là.
0: Alors, AM, c'est AM.
1: Oui, oui.
0: Mais les simples, vous pouvez écouter à travers TNT, à travers la télévision, vous connaissez. Alors,
1: Oui.
0: TNT, il y a un petit bouton, il y a la radio là, on clique là. Et
1: Clique
0: là, vous
1: là, moi
0: pouvez écouter la télévision. Voilà.
1: j'espère qu'il peut écouter là-bas. Il peut écouter ça, c'est mes messages qui nous passent là. Et pour ça, pour Rosemène Aguen de. Ah, il m'a oublié pour lui-même là. Il connaît qui m'a fait dire pour lui. Et puis
0: Oui.
1: ça pour M. Collot de Saint-Pierre, Radar de Saint-Pierre.

0: Bambou, pour Nicole de la Raymond Seignelin, Yvette de la Raymond Seignelin, et puis ça, pour Marie, pour Marie des Roches-Noires.
1: Oui.
0: Pour Marie des Roches-Noires, pour Belinda de Pamplemousse, pour DJ Ter, DJ pour envoyer un message de Pamplemousse aussi, pour Gandhi Rosile, qui peut écouter la balifée que j'envoie à elle au téléphone. Et puis ça, pour Cholons et Zéro de Sainte-Croix, qui m'a dit que j'envoie mon petit camarade de l'église, pour Marianne de Sainte-Croix, pour Marianne de Quatre-Bonnes, qui peut écouter l'ici. Pourquoi ils vont dormir là, hein?
1: Ah ben, m'espérer parce qu'il me demande une santé qui appelle Zis Marianne, chanson de Frédéric François de 1970. Hein?
0: Voilà, oui.
1: Et très bien.
0: Et pour Ghislaine de Capip, pour maman Solange, et pour cette fille aussi, Rebecca. Et puis ça, pour Christophe de Beaubassin, sa famille, pour mes trois enfants, Joël, Ricardo, Magali, Yann, Sky, et pour Ashton, pour Ashton aussi, et pour Ashley Connett.
1: Merci.
0: Et pour monsieur Miko qui peut écouter là-bas, Miko, connaît dans Château Lali.
1: Château Benares.
0: Château Benares, oui. Et pour tout mon ben camarade Rodrigue et Natiza, et Tiza Joyce, et puis ça, Liz. Et tout ce qui peut écouter là-bas, il y a une audience chez les sociétés qui habite à Beaubassin, leader, travail, scalé, mon coeur, pas écouter mes
1: chers. Mais si c'est pas dit qu'il écoute, vous finissez dans la liste, vous connaissez
0: ma rapide. Oui, finissez dans. Mais non, chez les Poudjali. Et puis ça, pour les connaître, toutes ces équipes, sans oublier M. Ramen.
1: Ben, très bien. Merci Marie-Noël. Bonne soirée.
0: Merci beaucoup. Assez bonne soirée. Bonne rentrée chez vous.
1: Merci.
0: Et puis ça, vendredi, écoutez l'émission.
1: Vendredi matin, de 11h à midi, et des conseils.
0: Oui. Et puis ça, lundi, mardi.
1: À la Lila. Nous, la même. Allez, gros bisous. Bye bye.
0: Merci pour tout ce que vous faites pour nous. Bye bye. Dieu vous bénisse, mon enfant. Gros bisous.
1: Gros bisous. Bonne soirée. Bye bye.
0: Merci à vous. Bye.
1: On va écouter Frédéric François avec Marianne, justement, une chanson demandée par Marie-Noël du côté de Baie du Tombeau.

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1: Bonsoir à tous, à l'île Maurice, il est 21h.
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21h05, la deuxième partie de votre émission, d'ailleurs ces soirées-là jusqu'à 22h. Au micro, c'est Ashley Cornette et jusqu'à 21h30, vos appels sur le 402 80 90. On parle ce soir de rêves. Selon vous, est-ce que vos rêves peuvent devenir réalité? Est-ce que vous avez trouvé peut-être un jour dans votre vie ou un moment de votre vie spécial, ben voilà, vous avez rêvé de quelque chose et après quelque temps, vous avez vu que vraiment ça s'est passé, hein, vraiment vous étiez peut-être à un endroit quelconque et que voilà, ah ouais, c'est comme si c'était du déjà vu, ben voilà, partagez cela avec nous en direct ou même sur le 52 51 72 69. Tout ça, c'est grâce à votre radio AML Radio Nostalgie. En même temps, demandez votre chanson que vous voulez écouter en direct toujours. Et à partir de 21h30, vos plus belles chansons d'amour jusqu'à 22h. Et bien sûr, j'aurai l'occasion de lire tous vos messages et coucou que j'ai reçu une bonne quantité de messages hein, à travers le hashtag ces soirées-là MBC. Et très bon mercredi soir, on y va avec Brothers Johnson. Stomp!

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1: Et on continue la série d'appels, hein, 21h10 exactement. Il y en a qui passent en mode dessert, hein, cette fois-ci il fait chaud, donc il y en a qui mangent une glace peut-être. Et là, on coupe et travaille, mais mange, lise votre radio à côté des autres, c'est ça, hein, votre motivation. Il y en a même qui font la vaisselle à cette fois-ci, là aussi c'est une motivation d'avoir la radio à côté, j'imagine. Et pour tout de suite, on va retrouver Benjamin du côté de Quatre-Bornes. Bonsoir Benjamin.
2: Bonsoir.
1: Ça va Benjamin?
2: Oui. Non, ça va aujourd'hui, mais dans la semaine, c'était un peu triste. J'ai perdu quelques amis.
1: Aïe.
2: Mais ce que j'aime,
1: oui,
2: quand j'écoute la musique qui te fait jouer, moi, je suis très content.
1: Oui.
2: Ces années-là, nous vient tout le temps dans la vie, nous vivons. Moi, je suis très content.

0: Bon, gagne l'occasion, cause Maurice.
1: Ben oui, c'est le thème d'ailleurs ce soir. Nous, on vit connaît, nous comptons faire les affaires
0: Maurice?
1: qui rêvent de nous rêver.
0: Maurice, moi, tu rêves. Moi, tu connais si ça s'appelle ça n'a pas la nuit, ou ça c'est pas n'a pas la nuit, la réunion. La réunion. Moi, je fais ça rêver, je vais assiser, et une piscine.

0: Quand on rentre à la région, les gens vont assiser avec mes camarades là-bas. Moi, je dis, ils m'ont rêvé, ça, je crois, moi, ils m'ont rêvé.
1: Non, mais ça rêve là qui était. Ça rêve là qui était saoudien, nous.
0: Mon rêve qui. Moi, je suis souvent petit. Qui. Moyen avec la mer.
1: Une piscine qui prend avec la mer, oui.
0: C'est. Manapani, mon corps. Manapani, mon corps, on bien dire le mot là. Manapani. C'est une piscine naturelle.
1: Mm-hmm.
0: C'est qui. Nous avons la mer. Après les vini, nous avons une rose, narcissé, pareil, comment dire. Je vais donner un petit exemple. Quand on dit, nous parlons Volmort, nous passons de l'eau rose. Nous voyons une affaire, mais nous, tout ça, moi, tu fais rien dans mon rêve. Les temps, moi, je dis ça maintenant là-bas, moi, je dis maintenant, incroyable. Incroyable, mon rêve. Moi, pas, tu connais, c'est pas ça, ça. Manapani.
1: Oui.
0: Manapani, ça se trouve à la Réunion. Marie, super. Si je gagne l'occasion, allez, moi, j'ai un paquet de monde. On passe à l'aéroport. À côté, on nous l'a mis un tas de liquides.
1: Mm-hmm.
0: On casse un petit peu. Et en même temps, mon gagne japonais qui n'est pas cause en moi. Les causes en lui, mon gars, cause en lui.
1: Oui.
0: Mais, en fait, c'était extra, extra, extra.
1: Mm-hmm.
0: Moi, j'aime la guitare, moi, parce que moi, tu connais Mister Lev, la famille la mort, nous tout content, monsieur. Mmh. Moi, la guitare, moi, tout le temps, je me disais. Je me santé. Et dans mon santé, je me dis, je ne suis pas honte pour dire, toi, il y a des gens qui font honte pour dire. Il y a des gens qui ont des héroïnes de moi, mais je ne prends pas. Je ne suis pas honte pour dire. Je ne prends pas. Mais.
1: Oui.
0: Parce que nous sommes dans Maurice, nous ne pas ça quand c'est riche là, nous. C'est mon mari richesse. Mon vie partage un petit mot vite vite avec un man Maurice. Hein.
1: Mm-hmm.
0: Et nous marie jolie dans nos villes là.
1: Ah oui.
0: Nous faisons content de nos villes.
1: Nous vous appréciez, nous avons le voisinage, nous apprécions tout du monde.
0: C'est un grand moment de dire.
1: Mm-hmm.
0: Hein, vive les Maurice.
1: Mm-hmm.
0: Là, moi, dans le football. Ben, l'équipe qui fait pour jouer, j'ai dit, moi, j'ai dit, vingt, il fallait pas se guetter 29-0, 30-0. C'est l'équipe, ça, ton pays. T'es bien content, ton pays. T'es pas content, ton pays, mais que ça, t'es content. Moi, content, la France, l'Iran. Moi, bien content, mon pays, l'île Maurice.
1: Alors, bon, Benjamin.
0: Avec Benjamin, je me donne un rendez-vous dans le stade.
1: Benjamin, nous restons-nous ta même. Nous restons-nous ta même ce soir.
0: Dire, oui. Vraiment, Hôtel California.
1: Hôtel California,
0: on dépend. Bien, moi, si toi.
1: Ah là, il a.
0: Si possible.
1: Bien sûr. Nous mettons ça pour vous, spécialement.
0: Momo,
1: les soirs appréciés Hôtel California, parce que nous, comment nous t'appelles, Benjamin? Nous
0: sommes allez, ok, moi, je trop tôt, toi. Moi, je vais faire l'occasion, on l'auditeur s'y causer.
1: Bien sûr.
0: Allez, et bye-bye.
1: Bye-bye, Benjamin. Super,
0: vous pouvez écouter. Allez.
1: Bien sûr, nous embrassons bien fort. Bonne soirée, Benjamin. À bientôt. Et bien sûr, Benjamin choisit une santé de Eagles, Hotel California, une chanson qui date de 1977 qu'on écoute ce soir.

0: 21h23 sur M1, la suite de votre émission ces soirées-là jusqu'à 23h. N'oubliez pas qu'entre 21h30 et 22h plutôt, hein, on aura la séance spéciale chanson d'amour. En attendant, on va prendre le dernier appel. On va retrouver Carlo du côté de l'Avenir Saint-Pierre. Bonsoir Carlo.
1: Bonsoir, bonsoir.
0: Ça va Carlo?
1: Ça va, bien merci.
0: La journée tranquille, tranquille?
1: Tranquille, la journée bien tranquille, bien parfaite.
0: Oui,
1: la radio.
0: Oui, très bien. Il faisait beau aussi du côté de l'avenir Saint-Pierre. Un petit soleil timide.
1: Là, il fait un peu bien bon. C'était dans la pluie, non.
0: Ah, nous, bien que nous verrons un peu plus dans l'hiver, mais que moi, nous verrons plus dans l'été qu'il l'hiver. Hein.
1: Le dé.
0: Fait tellement chaud. Waouh. Buvez beaucoup d'eau aussi, hein, c'est recommandé. Pour tout le monde, hein. Pour tout le monde, c'est mieux de boire de l'eau. Voilà, ça déshydrate un peu.
1: Oui, oui.
0: Et ce soir, on parle de rêve, ah, oui. Carlo, mon cher ami Carlo. Qui vous dire, ou est-ce que un design, arrivez-vous qui ou un rêve, une vie, une réalité, ou un rêve, une affaire, tout, vous avez arrivé?
1: Oui.
0: C'était quoi?
1: Oui, l'aussi, c'est travail.
0: Travail, qui t'est arrivé comme ça?
1: Moi aussi, c'est travail, un autre travail. En même temps, si moi aussi, c'est faire des morts. Un autre travail qui, plus, comment dire, garanti, plus assuré. Mais quand on fait travail là, bien travail. Il passe tous les temps ça, un travail qui m'a dit qu'on finit.
0: Mm-hmm.
1: Alors, on a le travail. Mm-hmm. Il passe un travail qui m'a dit, duré. Mais moi, tu peux faire un travail, moi, tu peux faire des morts, un travail. Moi, c'est mon esprit, qui m'a dit, pour. C'est un établissement qui prend du monde.
0: Oui.
1: On a fait application, on fait tout le monde des morts. Mais tout le monde coordonné là-bas. Mais après des jours, je fais un rêve. Qui m'ont fait travail, combien de bandes du monde, mon fini, tout le monde va en combinaison, on fait travail, comme tout ça du monde là. Vous pensez que ça fait dans sa rive là, moi. Pas 15 jours, ça m'a appelé moi.
0: Oui.
1: Je dis moi, fini. Mais quand on est allé, on a le bureau, mon désert normalement là-bas. Je dis moi, si mon cas prend travail demain. Oui. Mon travail, après une semaine, quand mon calculé, mon dieu, ça reste mon rêve là, mais ils sont vrais. Oui, ils étaient en compte de mon travail, ils étaient en compte de mon travail, comme tout ça, mon dieu, là. Mon dieu, ça, mon déjà traversé, pour ça.
0: Mon déjà rêve ça, oui.
1: Mon déjà rêve ça. Et mon déjà, mon déjà, pour moi, ça, mon employé là, je travaille, mon dieu, ça, mon déjà rêve ça. Mais un tombe vraiment, je m'en dis, qu'il fait mal, ça arrive là, je m'en dis qu'il n'avait pas moi, qu'il m'en a un travail garanti. Le temps là, il y a 3 ans, je m'en suis fait tailler, je m'en suis fait 30 ans, laboureur. Oui, j'ai fini mon travail, mais ça arrive un tombe bien, bien vrai.
0: Il tombe à pic.
1: À pic, les rêves qui tombent à pic. Comme
0: le dit. Rêve qui tombe à pic. Et ça date de quand ce rêve-là, Carlo?
1: Pardon?
0: Ça date de quand ce rêve-là qui vous fait partage avec nous ce soir?
1: Ah, il gagne un peu les temps. Là. Il gagne un peu les temps. Parce que depuis avant, mon travail d'établissement, mon presque 30 ans d'établissement là pour moi.
0: Ah ben ça veut dire que c'est 30 ans là, hier quoi, hein?
1: 30 ans, non, il y a les capas 20 ans, 33.
0: Et depuis 30, ça, 30, depuis 30, ça, 30. Quand on fait un rêve, pas d'arriver encore la même chose.
1: Pas d'arriver, les rêves, pas de tomber encore.
0: Car tantôt, on révèle le travail téléphonique, tantôt.
1: Ah, mon affaire au travail, quand vous étiez là.
0: Non, au travail là,
1: dans des mois,

0: Dans des mois, mon père qui fait 65 ans.
1: Oui. Non, il travaille là, de ça. Bonsoir, monsieur Carlo. C'est la compagnie qui vous appelle pour travailler de chez vous. Hein? Donc, vous pourrez travailler de chez vous et avoir de
0: Non, non, non,
1: l'argent.
0: vous réfusez. Vous réfusez.
1: Vous révisez ça aussi, bien
0: Vous
1: non?
0: réfusez.
1: Ah là là.
0: Mon avis.
1: Voilà, Diaou. Monsieur
0: Mon gagne la
1: Carlo.
0: mer au travail. Oui.
1: Assisez tilipié au gros lipier, nous avons eu ou l'argent pour moi. Qui vous dit?
0: Eh oui, merci le ciel, mon Dieu, merci mon Dieu, mon bien travail.
1: Bien travail, oui. Voilà, maintenant ils vont en
0: Pour faire un
1: profiter.
0: petit coucou, nous pas gagner l'occasion, ça
1: Allez-y.
0: change, moi qui n'arrivais là.
1: Allez-y.
0: Pas pour vous pousser de moi. Pour mon madame Marie-Claire,
1: Oui.
0: pour Marie des Roses Noires, Marie-Noël, Belinda Gabriel, Didier, Bay Mohamed, pour madame Daniela, mon cousine Dalida, et voilà, c'est un tout, pas parle trop beaucoup.
1: Ben
0: C'est
1: merci.
0: Belinda Gabriel. Et
1: Oui.
0: attends, mon beau-frère Jean-Noël qui vient sous l'anniversaire, il vient 69 ans samedi dernier, là, c'est passé. Et mon frère Zatine, et mon Jali, longue vie. Et mon frère, un grand anniversaire, mon frère Jean-Noël, mon bien content, mon bien content, mon frère, mon Chantal, mon bon frère. Et voilà, on
1: Ben
0: est un peu
1: voilà.
0: pour le coup.
1: Pour la semaine prochaine.
0: Et sans oublier mon camarade, mon frère Tamli, là.
1: Benjamin.
0: C'est Benjamin Lamorque.
1: Ben
0: Benjamin
1: oui.
0: Lamorque, mon frère Tamli. Mon frère Tamli,
1: De
0: là.
1: quatre bonnes,
0: Oui.
1: voilà.
0: Des quatre et bonnes. Voilà, bonne rentrée chez vous, bonne continuation, bon courage.
1: Merci, merci Carlo, bonne soirée à vous, à bientôt.
0: À vous, bonne soirée, à bientôt. Merci.
1: Et Carlo qui a demandé la chanson de Claude Barzotti, Papa, qu'on écoute. Juste après, on va lire tous les messages qu'on a reçus sur Facebook, hashtag ces soirées-là MBC, et aussi bien la séance souvenirs et douceur.

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0: Chris Rea à l'instant avec Joséphine sur AMA, la radio Nostalgie.
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À 21h37 pour les appels, c'est déjà terminé hein, sur le 402 80 90, mais on reviendra prochainement. On s'intéresse à vos messages. On salue Jacqueline Mauguin qui nous écoute en ce moment. Salut Jacqueline, coucou à tous ses amis et du club Frangipane. Sans oublier sa sœur de cœur, Jocelyne Thérèse. Ben gros bisous et bonne soirée. Les autres messages aussi, toujours à travers Facebook, hashtag ces soirées-là MBC. Eh bien. On salue Charlie Sénica, bonne soirée à vous Charlie, et aussi merci pour ces belles chansons. Non, jamais mon rêve est devenu réalité. D'accord, ben on espère que ce sera de beaux rêves et que ça va se réaliser. Et aussi à Isabelle Casse, bonsoir à tous, coucou à Mina Couturier, Emile Féli, Charlie Sénica, bonne soirée. Daniela Tanné aussi, bonjour, toujours à l'écoute et bonne rentrée, merci. Gilberto Frey, Oudoum, bonne soirée à vous, gros bisous, merci. Nadège Virasami de 4 bandes, salut Nadège. Nadia Lokwang, coucou à vous, merci. Fleur des Îles aussi, bonne soirée. Sébastien Benzema, oui, avec la motivation et la détermination, les rêves peuvent arriver à leur but. Bah oui, bien raison, hein, Sébastien. Et aussi à Jenny Solange, bonsoir à vous, Jenny, à Pamela Godet, salut à vous Pamela, et aussi à Pamela Antoine, salut à tous, bonne rentrée, merci. À Caroline, salut à vous Caroline, gros bisous. Et aussi à Marie-José-Édouard Betsy, gros bisous et bonne soirée. Sylvia Bonsujet, Valère, bonne soirée à vous. Et aussi à Sheila du côté de Vacois, qui nous a envoyé d'ailleurs les premiers messages, qu'elle est à l'écoute en ce moment. Merci et bonne soirée. Les autres messages avant la fin de cette émission, voici Billy Joel et Honesty.

Et Simply Red avec Holding Back the Years sur 1-1, la radio Nostalgie à 21h47. Merci pour tous vos messages. On salue Véronique Vérôme. Bonne soirée à vous, merci. Et aussi à Denise du côté de Cambrin-Celin. Bonsoir Denise. À Sylvia, bon sujet Valère aussi, bonne soirée. Sunita Kubera aussi, gros bisous, bonne soirée, merci. À Suzy Laurent, bonsoir, on vous écoute. Elle a bien apprécié la chanson des Wet Wet Wet, Love is All Around. Gros bisous Suzy. Et aussi à Majo Elmire, bonsoir à tous. Jamais mes rêves sont devenus réalité. Marie-Rose, Mary-Rose Gaspop et à lui. Bonsoir à tous, merci pour ton émission, plaisir. Marilyn Sophie, bonsoir à tous, have a lovely evening. Et aussi à Marie-José-Édouard Betsy, gros bisous à vous, voilà. On y va pour Sydney D'O'Connor, si ça vous dit, avec Nothing Compares to You.

Quel duo, c'est comme un duo qui ne vieillira jamais, hein. Celui de Diana Ross, c'est aussi Marvin Gaye, You Are Everything. Et c'est sur ces belles paroles que moi je vais prendre congé de vous les amis, pour mieux vous retrouver bientôt. Bientôt sera quand ? Sera vendredi, entre 11h et midi, pour avoir des conseils sur AM1, la radio Nostalgie, pour trouver des solutions à vos problèmes. Passez une excellente soirée, dormez bien surtout, et faites de beaux rêves. On parlait de rêves justement, on espère que vos plus beaux rêves vont se réaliser. Et que voilà, vous allez être heureux et heureuse dans votre vie, c'est tout ce qu'on souhaite. On termine avec le groupe Westlife et Soledad. La musique en continue en non-stop jusqu'à demain matin sur AM1, la radio Nostalgie. Bisous à tous.

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